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3: Voici le top de Stouff aujourd'hui. C'est quoi ?
4: Le top 5 des signes pour reconnaître un connard au travail.
3: Alors, évidemment.
4: Il y en a.
3: Est-ce que ce classement a été fait en fonction, j'ai envie de poser cette question, en fonction d'une, peut-être de choses personnelles ?
4: Non, pas du tout. C'est selon les Français ce qu'on considère.
3: Ah, très bien, très bien. Je t'écoute. Qu'est-ce qu'il y a, Pietro ?
4: Pourquoi tu m'étonnes mon ordinateur ?
5: Je vais être le connard au bureau.
3: Mais arrête !
4: Ça, c'est vrai.
3: Mais enfin, arrête, laisse-la travailler. Vas-y, Mastou.
4: Celui qui s'approprie le travail des autres. En fait, il veut briller auprès de son patron ou en réunion auprès de ses collègues. Et il va prendre... Vous êtes vraiment des connards, vous aussi.
3: Ils
4: sont en train d'effacer toute ma rubrique.
3: Voilà, bah tu l'as ton numéro 1 des connards.
4: C'est un travail qui, tu vois, c'est un travail qui vient pas de lui. Il va utiliser ton travail à toi et puis il va vouloir se rendre intéressant.
3: Mais il y en a beaucoup, ça.
5: Ouais,
4: il y en a qui prennent le travail des autres.
3: Tu leur donnes un truc, tu leur donnes une idée et les mecs ils disent ah, et puis après ils croisent le patron, ils font j'ai une idée.
4: C'est ça.
3: Et, tu vois, ça il y en a beaucoup.
4: Oui. On a le mec que tu croises depuis 4 ans au travail et qui te dit jamais bonjour. Et qui te répond pas quand toi tu lui dis bonjour.
6: C'est horrible ça.
3: Moi je peux pas, je dis bonjour à tout le monde.
4: Pourquoi.
3: On est comme ça dans cette équipe, on dit bonjour à tout le monde. Alors moi mon problème
4: c'est la politesse déjà, sois poli.
3: Je vais être très transparent avec vous, je retiens pas tous les prénoms. Je fais attention à dire bonjour à tout le monde. Après on n'est pas censé retenir les prénoms ni les dates de naissance. J'ouvre pas un compte Facebook copain d'avant avec tout le monde, mais au moins dire bonjour c'est important.
5: C'est vrai, comment il s'appelle lui ?
3: Thibaut.
6: Fabrice.
3: C'est Théo, c'est T-H-E-A-U.
4: Oui,
3: T-H-E-A-U.
4: C'est ça.
5: En plus.
3: Et non, hein ? Et voilà, voilà.
4: Pour une fois que tu retiens.
3: Oui, parce que ça s'écrit Théo de façon pas normale.
4: D'accord.
3: Donc j'ai retenu, il est dans mon téléphone, j'ai envoyé un petit message hier. Ah.

0: fait beau, il annonce pas de pluie. Tu sors le barbecue, t'invites les amis, je t'aime à mourir.
1: Oh ouais, c'est beau ça.
0: Tu leur dis de ramener du poulet ou des riz, travers de porc, mais surtout un cubi. Après, sur le gris, tu mets du poulet, de lait à cuire.
1: Oh ouais.
0: Tu peux mettre également le pilon.
1: Ah ouais,
0: tu peux mettre également le fion du poulet, ça se mange. Tu peux mettre les solives.
2: Ouais.
0: Tu peux mettre le cou, tu peux mettre les joues.
2: Tu prends note, hein, Pietro.
0: Ouais, tu peux mettre le bec, tu peux mettre les papates du poulet. Ça grignote, mais tu peux tout mettre, ce que tu veux.
1: Oh, les pattes.
3: Ouais, non.
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2: Le top de Stouff aujourd'hui, c'est quoi?
3: Oui, c'est le top 5 des activités que les couples aiment faire. Ensemble.
2: Ah, vas-y.
3: Oh, il y a plusieurs choses, il y a des choses étonnantes. Hein.
2: Vas-y.
3: Bon, on va commencer en 5, il y a se balader, mais dans des magasins, et surtout des magasins de déco, juste comme ça, pour se donner des idées, un plan de vie, voilà.
4: Je ne comprends pas, mais il y en a plein qui font ça.
3: Les magasins de déco, c'est un kiff pour les couples, en fait.
5: Eh bien, j'adore ça.
3: Ah bah tu vois, voilà.
5: D'accord. J'étais la semaine dernière dans le sud de la France avec ma chérie, c'est un plaisir pour moi de rentrer, je dis bonjour au mec, je regarde les pots, je dis donnez-moi votre WhatsApp, envoyez-moi vos nouveaux trucs, mais même si j'en ai pas besoin, je me dis ça peut être sympa.
3: Et tu te projettes avec ta chérie sur des objets,
5: bah, j'adore
4: que t'achèteras jamais.
5: Si, c'est mon bas aussi. Un jour, tu te dis un jour, évidemment tu vas pas acheter 26 canapés, mais tu te dis ah ça c'est pas mal, c'est machin, si j'aime
6: toi,
5: bien.
6: Toi je te connais, il va t'envoyer par WhatsApp les nouveautés, puis tu vas lui répondre trop cher. Trop cher ton truc, là, je t'aurais bien pris plus bas.
5: C'est vrai. Il y a souvent le.
4: J'ai dit le même chez Action à 15 centimes, quand tu m'emmerdes.
5: Les mecs, ils l'envoient, ils disent on va l'envoyer à Coé, il va nous dire trop cher. Ah ben voilà, il a écrit.
6: Il l'a dit. Hein.
3: On a aussi en cas, c'est peut-être une partie en fait des groupes, c'est la nouvelle génération, je veux dire, c'est faire des vidéos pour changer la routine sur les réseaux et se marrer, faire des petits défis comme ça en vidéo.
4: Ah, les vidéos en couple, il y en a plein qui font.
7: Et ça marche.
5: Moi, je fais un défi, par exemple, je mets pas un truc dans la bonne poubelle et j'attends de voir combien de temps je vais me faire engueuler.
4: Ah oui.
5: Ça arrive assez vite.
3: Et tu te filmes.
5: Et je filme parce que je sais que tôt ou tard, ça va tomber. Oui, non, si je le fais un peu.
3: En trois des activités que les couples aiment faire, alors là, c'est spécial, c'est se chercher des poux pour créer un conflit. Il y a généralement, et se réconcilier après aussi. Ouais, hein,
4: super.
3: Je pense que c'est le but.
4: C'est quoi cette passion débile?
3: Il y a des couples qui doivent se faire chier, il y a des gens qui aiment bien, comme ça, créer un conflit, créer des...
5: Vous allez penser que j'exagère, mais n'est-ce pas quelque chose d'un petit peu féminin?
3: Je pense que c'est des hommes qui auraient répondu.
5: Est-ce que c'est pas le truc de notre chérie qui est la tête dans le café et elle se dit « C'est beaucoup trop calme ce matin. » Et tu vois, et la tête dans le café, elle va dire comme ça, elle va dire « En fait, t'étais où hier soir ?» Et puis toi, tu sais que tu vas répondre à un truc et voilà, et c'est parti.
4: C'est qui cette Sophie là?
5: Voilà, et c'est parti.
6: Votre Sophie.
3: En deux, on a faire du sport en couple ou essayer, s'inscrire ensemble, y aller ensemble deux fois, peut-être t'en reparler six mois après.
4: Parenthèse, hier après-midi, tu étais toute vallée au sport avec ta belle-fille.
5: Bah, elle n'a pas voulu y aller. Donc, j'avais fait pour l'emmener, elle n'a pas voulu y aller.
4: Elle s'est vénérée là.
5: Qu'est-ce qu'il y a?
8: Alors, par contre, le rendez-vous était à 15h, tu m'appelles à 14h59. Victor, on va peut-être pas y aller.
6: Déjà, c'est pas bien ça. Émission 15h30, donc
5: ça m'a saoulé. J'avais pas rendez-vous, vous n'allez pas finir ma journée, ça m'a saoulé.
3: Et en un des activités de couple, c'est regarder une série sans vraiment la regarder. Il y en a un qui est sur son téléphone, l'autre qui pose plein de questions sur la série. En fait, c'est juste le fait d'être ensemble.
5: Oui, mais c'est vrai.
6: C'est chiant, ça.
5: Ce qui est très agaçant, c'est quand tu regardes la série et que la personne à côté de toi, peu importe, hein, homme ou femme, t'as dit, je choisis la série, tu choisis la série, vous avez mis une heure à choisir la série, tu mets la série en route, puis tu vois que sans regarder, c'est, elle regarde en l'air,
3: elle regarde
5: le truc. Et tu sais très bien qu'au bout d'un moment, elle va te faire, je comprends rien.
6: J'ai pas suivi.
5: Bah oui, peut-être parce que t'as pas regardé, qu'est-ce que t'en penses?
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1: Voici le Uber Eats Machine. Allez, on fait vite. Le Uber Eats Machine cette semaine. Alors, c'est ce que vous avez commandé. Peut-être que c'est ce que vous avez fait venir pendant le match de foot hier soir. Garni de viande. C'est une tarte circulaire au bord légèrement relevé. Il y a de la volaille, il y a d'autres choses. C'est dans le classement. C'est pour la première fois à...

0: ça passera mieux comme ça.
1: Si, pas con, je vais mettre du ketchup.
2: Faut les enfants des fois. Oh, surprise de cette semaine, ketchup. Sixième place, truc de vieux, tout le temps proposé à la machine à café.
3: Peut-être.
0: Toulon. Potage, potage. Ah, oui.

0: Mais ça existe encore, ça?
1: Ah,
2: alors,
1: oui.
2: Corentin boit beaucoup de potage le matin.
3: Non, je l'ai pris qu'une fois, il est dégueulasse.
1: Troisième place du podium. On retrouve un plat qui plaît à tout le monde. Attention, évidemment, vous le mettez avec ce que vous voulez, les macarons.
4: À la bolo, au pesto ou carbonara. Quatre fromages gratinés au fond d'un petit plat. Avec de la truffe, du poulet, des chipolas. Les macaronis.
5: Ah, avec coquillettes, ça marchait pas?
1: Non. Et première place, une pizza que tout le monde adore, même si parfois elle pue très très fort. La fameuse pizza, quatre fromages.

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2: C'est la journée internationale du jazz.
3: Non, vous avez rien à faire.
4: Du jazz ?
5: Alors, genre, comment te dire ?
6: Du jazz, toi.
5: Comment te dire ? Ouais, c'est la
2: journée. Je suis une discussion.
5: Bah, c'est ta raison. Il y a peut-être des gens, la machine à café. Tu sais, tu vas arriver ce matin, ils vont dire : je savais que c'était la journée internationale du jazz.
4: Mais attends, c'est un truc de fou. Je me suis mis à la trompette hier.
5: Ouais, je le vois bien, ça. Au boulodrome de Montargis. Ah, les mecs, qui vont arriver. Dis donc, tu sais quoi, René ? C'est la journée internationale du jazz, c'est pas vrai.
2: Quoi ? Ça revient ?
5: Bah, justement, est-ce que tu sais ce que c'est qu'un swing ?
2: Un swing.
5: On frime à la machine à café, c'est quoi un swing ?
2: C'est au golf,
5: swing.
2: Ça, non ?
5: Non,
4: ah, c'est ce que c'est dit à ma chérie quand elle se baisse. Hey, tu fais gaffe, on voit ton swing.
5: C'est une rythmique tape typique du jazz, avec des petites cloches inégales, il paraît.
4: Comme ça,
6: oh là, ah, ouais.
5: Qu'est-ce que le scat ?
2: Ah, quelque chose de pas très propre.
6: C'est
2: ça.
6: C'est un truc avec les ténèbres, ça.
4: 1, 2, 3.
5: Comment ?
6: 1, 2, 3, scat.
5: Mais non, le scat, à la base, ça a été. Il y en a un qui était très populaire, qui a un peu popularisé le scat. Ah, c'était ça.

0: Marie, qui ont enquêté sur l'émission, hein, si je ne dis pas de bêtises. Salut mon Cyril.
1: J'étais obligé, frérot.
0: Je t'ai regardé hier, bravo.
1: Comment ça va, mes merveilles?
0: Bravo.
2: Ça va, toi?
1: Les chéris, déjà, bon anniversaire, mon couille.
0: Merci.
1: C'est que t'es mon préféré, tu sais que je t'aime. Ah, je t'écoute tous les matins. Ouais, c'est la meilleure émission voilà, que j'ai écoutée.
2: Ouais, mais t'es sur une radio.
1: L'autre, là. Je préfère écouter Europe 2, je vous le dis, les chéris. D'ailleurs, en parlant de l'émission, petite surprise, on a enquêté sur les coulisses de votre émission avec mon Michel Marie.
2: Ah bon?
1: Ouais, chéri, vous n'êtes pas prêt. Michel, on vous écoute.
3: Hein. Oui, absolument, Cyril. Alors, tout commence le 28 avril 2020.

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2: Hier, il y avait un match de foot, c'était là. Alors, faites-moi un résumé du football hier, pour ceux qui ont raté ou qui ne sont pas très
3: foot. Je pense que c'est un des plus beaux matchs de ces 10 dernières années qu'on a vu.
4: Ah, ce point-là, 10 dernières années.
3: Bah, en fait, là, c'est deux équipes qui ont un niveau. Là, c'était la finale, c'est ce qui aurait dû être la finale, en fait.
4: D'accord.
3: Et donc, voilà, Paris, 5-4, on a gagné. Ouais. On est monté jusqu'à 3 buts d'avance. On avait 5-2. Et puis,
2: moi, j'ai cru.
3: Au dernier moment, un petit coup de physique en moins. Là,
2: à un moment donné, j'ai jeté un petit coup d'œil. Honnête avec vous, j'avais un petit dîner de famille hier soir, donc j'ai pas regardé. Petit coup d'œil, en partant, on me dit 5-2.
3: Ok. Et là, on s'est vu beau, là. On s'est
2: monte dans la voiture, je me dis l'histoire. Bon, allez, 5-2, content pour la France, quelque part.
3: Et ouais, mais non, sauf que c'est les deux buts qu'ils nous mettent, c'est deux Français qui nous les mettent, qui jouent au Bayern.
4: En plus.
3: Olise et Upamecano.
4: Allez, Judas.
2: Upamecano.
4: Upamecano.
5: Son prénom, c'est Je suis pas mécano.
2: Ah bah attendez, je savais pas qu'il y avait un joueur qui s'appelait Upamecano.
3: Bah c'est un des défenseurs français les plus

0: les meilleurs au monde, quoi.
1: Bah ouais, ouais, pareil.
0: Mais il joue au Bayern.
2: Mais il est champion du monde 2018. Hein.
0: C'est ça, ouais.
1: D'accord.
3: Non, pas lui.
2: Non. Bah si, ou pas Mécano, il a la chanson, non?
3: Non.
1: Quoi?
0: Non, il était pas.
1: Ah,
0: non,
1: ou pas Mécano en 2018, sur quelle chanson?
3: Non, non.
1: Mais de quelle chanson vous parlez?
2: Quand tu l'as refait. Non, ramener la coupe à la maison.
1: Il n'y a pas ou pas Mécano là-dedans.
2: Non, je croyais.
1: D'accord, c'est une chanson que tout le monde a entendue mille fois et toi tu m'inventes des joueurs qui sont dans ou pas Mécano.
4: Je la vois pas non plus.
2: Il y avait Tortello
1: qui était dedans.
0: Et Platini.

0: Il a il a
1: Bosco.
0: Il y a non, tous non, les joueurs.
2: Enfin, très, très superbe, super match et ça va être chaud pour le retour.
0: Kylian Mbappé est avec nous, c'est important. Le Paris Saint-Germain bat donc le Bayern 5-4 en demi-finale de la Ligue des Champions. Oui, mais sans vous, Kylian. Alors, ça fait quoi, Kylian?
1: Franchement, j'ai regardé le score.
0: Ouais.
1: J'ai cru que c'était un match du jeu FIFA avec les réglages défense désactivée.
0: Oui, mais c'est vrai. Non, mais... Ah, oui. C'est... Alors, est-ce qu'on a envie de savoir, Kylian, est-ce que vous avez suivi la rencontre?
1: Oui, oui. Et à chaque but, j'entendais mon téléphone vibrer. J'ai cru que c'était le coach. Mais non, c'était juste mes potes qui envoyaient « Ça va, Kiki? T'as besoin de parler? Tu chiales pas ?»
0: Ah oui, voilà. C'est vrai.
1: C'est ce qu'on appelle des vrais potes, visiblement.

0: un PSG libéré sans vous, c'est ça?
1: Non, on n'a jamais.
2: Libéré carrément. Ah, oui. Libéré. Donc j'étais quoi, un contrôle fiscal pour le PSG?
0: Non, mais c'est un caillou, quoi. Certains disent, toujours pareil, que depuis que vous n'êtes plus là, ça joue plus collectif.
2: C'est oui, j'ai vu, ils font des passes maintenant. Apparemment, c'était autorisé, mais personne ne me l'avait dit avant, donc je jouais tout seul, quoi, c'est compliqué.
0: Vous êtes vexé?
2: Non, juste j'ai vu un mec célébrer son but avec mon geste.
0: Ah!
2: Et personne n'a crié mon nom. Ouais, j'ai compris que la situation était grave. Il n'y a plus rien pour le Paris Saint-Germain.
0: Les réseaux sociaux se moquent un petit peu, j'ai vu.

0: Kylian, un petit mot pour les supporters peut-être.
1: Eh bien écoutez, profitez bien, mais doucement quand même. Si vous gagnez la Ligue des Champions sans moi, je vais devoir revenir en stage d'observation.
0: Et la suite ?
1: Je vais acheter le maillot du PSG pour faire croire à la jeune génération que j'étais encore à Paris quand ils ont gagné.
0: Merci mon Kylian, merci.
1: Est-ce que vous avez des mouchoirs, s'il vous plaît ?
0: Oui, j'en ai plein, justement.
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1: Bébé Rexha et David Guetta, Sad Girls.

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0: Un coup, moi
1: merci, mon chef.
0: Si l'émission continue de cartonner, vous allez devenir numéro 1.
2: Ouais,
0: si vous êtes numéro 1.
1: Ah, c'est reparti.
0: Vous ne serez pas numéro 2. Le chiffre 2, c'est presque Dreux. La ville de Dreux. Et si t'es à Dreux, t'es en Normandie. Si t'es en Normandie, t'es envahi par les vaches. Ouh, les vaches. S'il y a les vaches, il y a du lait. S'il y a du lait, tu peux faire du fromage.
3: Et on y arrive.
0: Et c'est qui le pays du fromage?
3: C'est la France.
0: Bisous, les amis, bon anniversaire.
1: Merci, Jeff. Tu veux pour terminer cet anniversaire de la villa, on a avec nous Jean-Marie Bigard. Bonjour Jean-Marie.
4: Cheveux.

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3: Voici les news de Jean-Quête Exclusive, notre journaliste d'investigation. Bonjour Jean-Quête.
4: Bonjour.
3: Ou Jean. Jean, Quête Exclusive.
4: Ah, oui.
3: Ou J. Enquête exclusive.
4: Je m'appelle Jean.
3: On ne sait pas bien. Alors, il a décidé de travailler aujourd'hui sur la journée mondiale et internationale donc de la danse. C'est aujourd'hui les Français et la danse. Enquête exclusive, c'est à vous.
5: Ce soir, dans Enquête exclusive, la danse. Un chiffre qui fait froid dans le dos. 78% des Français pensent savoir danser, alors que 92% d'entre eux ressemblent à un GPS en train de recalculer. Mariage, soirée, fête de village, quand la musique démarre, la dignité s'arrête. Entre l'oncle qui fait du moonwalk en chaussures orthopédiques et la cousine qui twerk comme une imprimante en fin de vie, la piste de danse devient une zone de non-droit. Pourquoi les Français dansent-ils comme s'ils essayaient d'éteindre un feu invisible? Qui leur a dit que lever les bras suffisait à créer un rythme? Et surtout, pourquoi personne ne les arrête? Témoignages, images choc et analyses d'experts qui ont préféré rester anonymes pour des raisons évidentes. La danse française, un patrimoine qu'on aurait peut-être dû laisser au grenier, c'est ce week-end sur ces stars.
3: Évidemment, mais en danse.
4: Ah, c'est sur ces stars?
3: Ah oui, ouais. C'est sur ces stars. Tout est sur ces stars. Ouais, en danse, attention aux prises d'otages. Alors ça.
5: Une série de braquages étonnants vise les fêtes privées partout dans le pays.
3: C'est vrai.
5: Mariage, anniversaire, baptême. Des groupes organisés débarquent avec un objectif clair: que tout le monde danse le coup d'ouro.
3: Ah oui.
6: Chez nous, Pouma! Chez nous,

0: c'est vrai.
1: Parce que c'est trop dur.
2: Sur ces stars.
0: Sur ces stars, évidemment. Et on va terminer avec. Avec le magnifique portrait de la semaine.
3: Dans le portrait de la semaine, il s'appelle Julien, 42 ans, père de famille et survivant des spectacles de fin d'année scolaire.
0: Oh là.
3: Chaque mois de juin, il affronte la même épreuve, une chorégraphie approximative, 28 enfants déguisés en étoiles, en lutins ou en concept abstrait et une sono qui grésille. Il répète pendant 2 mois... Ils oublient tout en 3 secondes. Sur scène, des mouvements imprévisibles entre danse contemporaine et appel à l'aide.
1: C'est vrai. C'est tellement ça.
3: Je vais le vivre bientôt. Son fils fait le robot depuis 2019. Personne ne lui a dit que c'était pas le thème. Dans la salle, des parents partagés entre fierté et incompréhension. On applaudit, mais on ne sait pas pourquoi. Déguisement trop grand, musique remixée 3 fois, chorégraphie jamais finie, Julien craque. Il connaît déjà la suite. Une vidéo de 17 minutes envoyée à toute la famille.
0: Oh là là.
3: Portrait d'un papa au bout du rouleau, face au spectacle de fin d'année, c'est dimanche, dans 7 à 8 sur...
0: C'est ça.
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2: Champion du monde de l'actu, la première championne est une américaine. Cette histoire est fabuleuse. Elle roulait tranquille dans son énorme pick-up américain. Vous savez, les énormes pick-up, c'est les trucs avec la benne à l'arrière. C'est qui sert à rien.
3: Le truc qui se fait du 40 litres au 100.
2: Voilà. Et à cause de la hauteur de son capot, elle n'a pas vu une Lamborghini Huracan, c'est-à-dire la Lamborghini basse, ouais. Très basse.
3: Ouais.

0: Mais ça existe encore, ça?
1: Ah oui.
2: Alors, Corentin boit beaucoup de potage le matin.
3: Non, je l'ai pris qu'une fois, il est dégueulasse.
0: Troisième place du podium. On retrouve un plat qui plaît à tout le monde. Attention, évidemment, vous le mettez avec ce que vous voulez, les macaronis.
4: À la bolo, au pesto ou carbonara, quatre fromages gratinés au fond d'un petit plat, avec de la truffe, du poulet, des chipolatas.
0: Bon,
4: les macaronis.
5: Ah, avec coquillettes, ça marchait pas?
0: Non, bah non. Et première place, une pizza que tout le monde adore, même si parfois elle pue très très fort, la fameuse pizza 4 fromages.

0: Ouais, c'est vrai, c'est un truc avec les télènes, ça.
1: 1, 2, 3.
0: Comment? 1, 2, 3, 4. Mais non, le scat, à la base, ça a été, il y en a un qui était très populaire, qui a un peu popularisé le scat. Ah, c'était ça. Le scat, c'est que tu fais un truc avec la bouche, en fait. Bon, c'est pas que ça, hein, mais c'est ça. Qu'est-ce que le growl?
2: Ah, c'est, la natation.
3: Ouais. Il y a le dos, la brasse, le papillon et le growl.
0: Quand tu nages mal, tu fais du growl.
3: C'est les gros qui font du growl. Ils font du growl.
1: C'est ce que je fais, bah, c'est génial.
3: Et ça fait plaf, plaf, plaf, plaf. Ça éclabousse beaucoup. Hein.
0: Mais non, c'est un effet sonore râpeux que tu fais avec des cuivres.
3: Ah, oh là.
0: Ouais. Et enfin, le camping. Putain, il y en a des trucs en jazz. Le camping.
4: Le 1, le 2.
0: Camping 3, c'est, il est pas mal.
1: On n'attend pas Patrick.
0: Il y a Miss Camping. Le camping, c'est un accompagnement rythmique et harmonique. Voilà, j'ai rien compris à ce que je vous ai donné, mais au moins, vous connaîtrez les mots. 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
3: Bonjour à tous. Cette fois, la vague de chaleur est bel et bien terminée. Les températures vont chuter ce jeudi dans le quart sud-est où des averses orageuses sont au programme. Je vous détaille tout ça dans deux minutes. 7300 morts en excès recensés lors des vagues de chaleur de l'été. C'est le nouveau bilan provisoire de Santé publique France. Une surmortalité essentiellement due aux températures élevées et qui devrait s'alourdir en très grande majorité des personnes de plus de 75 ans. Avec le retour de la pluie, les risques de feux de forêt commencent à s'éloigner, mais 5 départements restent ce jeudi en vigilance orange. Hier, 2 départs de feu à 2 km de distance se sont déclarés sur la commune de Chandola en Ardèche. 5 avions bombardiers d'eau ont été mobilisés pour appuyer le travail des pompiers. Les feux ont été maîtrisés. Après les excuses, les réponses du gouvernement suite à la cyberattaque du site des impôts, Sébastien Lecornu a demandé hier la création d'une nouvelle unité chargée de réagir rapidement en cas de suspicion de fuite de données. LFI demande la création d'une commission d'enquête. La liste de ces victimes continue de s'allonger. Une information judiciaire vient d'être ouverte contre Joël Le Squarneck pour des faits de viol et d'agression sexuelle sur 48 nouvelles victimes. L'ex-chirurgien a déjà été condamné à 20 ans de prison en 2025 pour des faits similaires sur près de 300 personnes, des patients mineurs pour la plupart. Victor Wembanyama prend du galon. Le basketteur star des Spurs a été nommé capitaine de l'équipe de France pour ce mois d'août. Les Bleus jouent à Belgrade ce soir face aux Serbes qu'ils retrouvent en dimanche à Orléans. De match amico avant 2 rencontres comptant pour les éliminatoires à la Coupe du Monde 2027. En tennis, le français Arthur Fils s'est qualifié cette nuit en quart de finale du Masters de Cincinnati en battant l'Australien Alex de Minaur. Côté météo, après avoir encore franchi la barre des 37 degrés hier dans la vallée du Rhône, le mercure va dégringoler cet après-midi. Il ne fera plus que 27 degrés à Lyon, à Limoges et Toulouse, mais encore 32 à Perpignan. Une baisse généralisée fera 25 à Tours, Alençon et Paris. Et c'est donc un temps perturbé qui nous attend, surtout dans les Pyrénées et le quart sud-est où le temps sera orageux. Alternance de nuages et d'éclaircies sur l'ensemble du pays, mais pas mal de vent dans la moitié nord.
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3: Si vous avez déjà dévoré le remake de La Petite Maison dans la Prairie, regardé tous les épisodes de Silo ou encore terminé la saison 3 de House of the Dragon, voici la 5e et dernière saison de Outer Banks, l'un des plus gros succès de Netflix. Après donc attirer sa révérence, les 10 derniers épisodes sont mis en ligne ce matin sur la plateforme. Retour sur les plages paradisiaques de Caroline du Nord. Les Pogues repartent pour une ultime chasse au trésor qui promet son lot de rebondissements. La saison 4 s'était achevée par un drame avec la mort d'un des membres de la bande de copains. Un épilogue à

0: T'as quoi, truffe d'été, c'est quoi?
1: C'est ça, ouais. On ne peut pas dire qu'il est truffé, parce que pour dire qu'il est truffé, c'est 3% de truffe. Nous, il n'y a que 1%, donc c'est pour ça qu'on l'appelle à la truffe. Mmh. Et pistaché, parce qu'il contient aussi 5% de pistache. Mmh.
0: Qu'est-ce que tu fais d'autre comme saucisson? Alors, celui-là, il a gagné. Ça, c'est fait. Qu'est-ce que tu fais d'autre?
1: Eh ben, on fait le nature, le bugiste, là, un saucisson du coin, avec du Buget, notamment le vin de notre producteur de vin Tissot, mmh. juste à côté. Mmh. Il est haché gros, il est magnifique. Il avait terminé premier d'équipe. Et puis à la finale, pour le nature, il a terminé cinquième, malheureusement.
0: Ah.
1: Et
0: lui, aïe, aïe, excellent aussi. Il ne peut pas tout gagner non plus. Hein, oui.
2: Mais du coup, vous recevez le je ne sais pas comment ça marche, le saucisson, vous recevez toute la chair et le gras et compagnie, et vous faites tout sur place, et après vous les faites sécher. Vous êtes juste un fumoir.
1: On reçoit les cochons entiers, on a un éleveur qui nous fait des cochons. Du cochon plein air, voilà, fermier. Et après, on désosse les jambons, on sépare le gras du maigre, et puis on fait des mêlées de viande, on appelle ça. Ouais.
2: Oh là là. Souviens, on avait fait ça une fois, nous, on avait fait du chorizo, nous.
0: Ah, mais t'as raison.
2: On avait fait, et du coup, chez l'hôpital, et ils nous les avaient renvoyés chez nous.
0: T'as raison qu'on avait fait du saucisson.
2: 3 ou 6 mois après, ils nous avaient renvoyé les saucissons qu'on avait fait nous-mêmes.
0: Dis donc.
2: Avec du boyau de porc, c'est un peu spécial.
0: Alexis.
1: Oui.
0: Bon, on est un peu collègues. C'est vrai, ça, j'avais oublié que j'avais fait du chorizo. On est un peu collègues, on pourrait s'échanger nos recettes.
3: On est de la maison, quoi.
1: Ouais. Faut s'inscrire à l'amicale du saucifleur, hein, c'est super.
0: Ah, bah, écoute, tu sais quoi, on va aller se faire un rendez-vous à Cotrotti, là, avec tes amis.
2: Voilà, on va venir. Hein.
0: Puis on va discuter. Alors, moi, j'adore. Moi, je suis un bon vivant, vous le savez.
2: Un peu de vin, un verre de vin, du saucisson comme ça, un bout de pain, un verre de vin, là.
0: Et comment on sait qu'un saucisson, comment on sait s'il ne faut pas qu'il soit trop mou, trop dur? C'est quoi le truc?
1: Non, en fait, ça dépend des goûts. Il y en a qui l'adorent super mou, assez tendre, un peu moins sèche. Souvent, c'est des viandards, ceux qui aiment bien la viande rouge ou ça, ils aiment bien aussi le saucisson un peu mou. Puis il y en a qui vont l'adorer ultra sec, il sera plus salé en fait, parce que vu qu'il aura réduit en poids, il contiendra plus de sel.
0: Est-ce que toi, tu es du genre, tu fais partie de la team tranche très très très très fine, tranche médium ou grosse tranche de saucisson?
1: Alors, tranche très fine pour
0: moi. Eh oui,
4: mais non.
0: Eh ben,
4: le rondin de bois.
0: Moi, je me fais engueuler par ma chérie parce qu'elle les aime quand je les fais très fins, alors que moi, je les aime un peu épais.
3: Ah non, surtout quand il est mou, justement. Ah
0: ouais. Parce que tu vois, par exemple, t'en prends un aux noisettes. Quand tu le coupes trop fin, les morceaux de noisettes, ils se barrent tous.
2: C'est vrai.
0: Non, mais voilà, les pistaches,
1: c'est bien épais, ouais.
0: Bon, alors, Alexis.
4: On va passer commande,
0: Alexis.
5: Déjà, où est-ce qu'on peut le retrouver?
0: Alors, d'abord, il se vend où, ton saucisson?
1: Pardon?
0: Il se vend où, ton saucisson qui a gagné?
1: Vous pouvez le trouver là chez nous à la boutique à Ambérieu-en-Bugey, dans l'Ain.
0: Ouais.
1: Sinon, on a aussi des casiers. C'est une productrice qui a fait des casiers avec tout plein de produits locaux, dont nos saucissons. À Sainte-Julie, ça s'appelle Les Ingrédients.
0: Mmh. Mmh. Très bien, ça.
1: C'est une copine, donc voilà, circuit court, c'est top.
0: Alexis, tu peux...
1: $7 sur Internet.
0: Et pardon, sur Internet, c'est...
1: Internet, c'est le site Tête de l'art, ça s'appelle.
5: Tête de l'art.
1: Spécialisé pour l'expédition de charcuterie un peu haut de gamme et de qualité, quoi.
0: Tête de l'art.
5: Ah oui, en chrono fraîche.
2: Qu'est-ce que tu penses des trucs que tu vois sur les marchés? Des fois, ils te font les trois saucissons pour 10 balles, soi-disant. Est-ce qu'il n'y a pas un peu d'arnaque là-dedans, dans ces trucs-là?
1: Alors, moi, honnêtement, j'arrive plus à y manger, ça. Je trouve que c'est acide.
2: D'accord.
1: Industriel. Nous, on est vraiment sans nitrite aussi, sans nitrite, sans conservateur.

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2: Le sondage, les Français tombent-ils amoureux grâce aux cheveux? On apprend dans un sondage que 70% des interrogés aiment tirer la chevelure de leur partenaire pendant l'acte.
3: Ah ouais.
2: Cool. Ça, c'est un truc.
4: C'est un truc de mec, ça, non?
2: Alors, il faut bien demander quand même avant.
5: Hein. Oui. Mmh. C'est une perruque. Eh merde, c'est une perruque.
2: Non, mais même, parce que ça peut être un acte de jeu dans un couple. Mais faut être sûr que la personne en face, elle aime bien.
3: Bien sûr, oui.
2: Bah, ça va être une
3: petite. Il faut être petit à petit. Tu t'arraches pas d'un seul coup.
2: Il faut être sûr que la personne en est. C'est-à-dire, si Nat, elle avait envie de faire ça avec moi en plein état fougueux, elle peut chercher longtemps. Tu vois ce que je veux dire?
4: Ah non, puis quand t'as les cheveux pas épais, qui commencent à tomber avec le temps et tout, bah non, tu touches pas.
2: Oui. 68% des femmes rêveraient d'un homme brun. Seulement 28 l'ont trouvé.
5: Ah bon?
2: Ça veut dire qu'il y a plein de femmes qui nous écoutent, qui ont un idéal d'homme, c'est pas celui qu'elles ont dans leur lit.
3: Elles sont parties sur un blond, quoi.
6: Le fameux brun ténébreux.
2: Ouais.
3: C'est lui qui
4: regarde. Ouais, mais comme quoi les cheveux font pas tout, en fait, du coup.
5: Ouais.
3: Bah si, justement.
4: Non, si à la base tu voulais un brun et que tu te retrouves avec un blond, tu t'es pas vraiment basé sur ça à toi, en fait.
2: En même temps, est-ce que tu te mets vraiment en couple avec quelqu'un que pour ses cheveux? Je sais pas.
4: C'est ça.
6: Que t'es daltonien.
2: 24% des hommes sont amoureux d'une blonde, mais 54% rêveraient d'une brune.
4: Ah, je pensais que c'était l'inverse.
3: Bah, normalement, c'est les blondes.

0: feu lorsqu'elle se trouve face à une personne séduisante.
1: Oui, pareil, c'est un réflexe.
0: Voilà. Ouais. Une femme qui joue avec ses cheveux, ah ouais.
2: C'est de la séduction.
0: C'est de la séduction.
3: Oui. Ouais.
4: Bon, moi je mettrais du spray moi devant le
0: encore une fois je peux pas le faire. 38% pardon, 38% le font juste parce que leur tête les gratte, ça voilà.
1: Ça oui, après ça dépend entre les bouclettes et l'autre qui se gratte les poux. Ouais, évidemment.
0: 37% des femmes seraient prêtes à changer de couleur de cheveux par amour.
4: Ah ouais, là c'est
0: et malheureusement, et je dis bien malheureusement pour moi ainsi que Jason Statham.

0: Europe 2 Pop Radio, bonjour, bon réveil, jeudi, on est le 20 août. Bon, la journée démarre tout doucement là pour vous. Vous êtes encore à la table du petit-déj, peut-être déjà dans la voiture. Bon courage à vous. On fait la route ensemble avec Coé sur Europe 2, le Before. On va retrouver l'équipe dans un instant, le temps de faire un point sur l'actu de ce jeudi. On retrouve la rédac 6h30 sur Europe 2.
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2: Bonjour à tous, les températures vont dégringoler ce jeudi dans le sud-est où le temps sera orageux. L'Ardèche, la Drôme et l'Isère vont passer des 15h en vigilance orange. De forts cumuls de pluie sont attendus localement, alternance de nuages et d'éclaircies sur le reste du pays. Je vous détaille tout ça à la fin de ce flash. La vague de chaleur en cours depuis le 28 juillet et qui est en train de prendre fin donc est désormais la deuxième plus longue jamais enregistrée dans l'Hexagone, a annoncé hier Météo France. 22 jours de forte chaleur quasi générale sur le pays. Et selon Santé publique France, la surmortalité atteint déjà 7300 décès depuis la fin mai, avec 236 décès en excès. Le mois dernier, la région Pays de la Loire a été la plus touchée. Les personnes de 75 ans et plus représentent près des trois quarts des victimes. Un bilan encore provisoire. Avec le retour de la pluie, les risques de feux de forêt commencent à s'éloigner, mais 5 départements restent ce jeudi en vigilance orange. Hier, 2 départs de feu à 2 km de distance seulement se sont déclarés sur la commune de Chandon en Ardèche. 5 avions bombardiers d'eau ont été mobilisés pour appuyer le travail des pompiers au sol. Les feux ont été maîtrisés. Par ailleurs, dans les Landes, quelques 350 habitants évacués de la commune de Luglon ont été enfin autorisés hier soir à regagner leur domicile. Le feu qui a ravagé à 1700 hectares au cœur de la forêt des Landes est fixé depuis lundi, mais les opérations de sécurisation n'étaient pas encore terminées. En Belgique aussi, les habitants évacués en raison d'un incendie ont été autorisés à rentrer chez eux. Le plus important qui est connu, le pays depuis un siècle avec 3000 hectares brûlés. Les pompiers ont réussi à encercler le feu permettant de sécuriser les communes voisines. En tennis, il reste encore un Français au Masters 1000 de Cincinnati, Arthur Fils, classé à

0: se réconcilier après aussi. Ouais, hein.
1: Super. Je pense que c'est le but. C'est quoi cette passion débile?
0: Bah, il y a des couples qui doivent se faire chier. Il y a des gens qui aiment bien, comme ça, créer un conflit, créer des...
2: Vous allez penser que j'exagère, mais... N'est-ce pas quelque chose d'un petit peu féminin?
0: Je pense que c'est des hommes qui ont répondu.
2: Oui, est-ce que c'est pas le truc de notre chérie qui est la tête dans le café et elle se dit c'est beaucoup trop calme ce matin. Et tu vois, et la tête dans le café, elle va dire en fait t'étais où hier soir? Et puis toi tu sais que tu vas répondre à un truc et voilà, et c'est parti.
1: C'est qui cette Sophie là?
2: Voilà, ouais. Et c'est parti.
3: Sophie.
0: En deux, on a faire du sport en couple ou essayer s'inscrire ensemble, y aller ensemble deux fois, peut-être t'en reparler six mois après.
2: Hein?
1: Ah, tiens, ton parenthèse hier, alors, hier après-midi?
2: Oui,
1: t'es toute allée au sport avec ta belle-fille?
2: Ouais. Bah, elle a pas voulu y aller. Donc, j'avais fait pour l'emmener, elle a pas voulu y aller.
1: Elle s'est levée énervée là.
2: Qu'est-ce qu'il y a?
4: Alors, par contre, le rendez-vous était à 15h, tu m'appelles à 14h59. Ouais, Victor, on va peut-être pas y aller.
3: Bah, déjà, c'est pas bien ça. Il est 15h30, donc
2: ça m'a saoulé. J'avais pas rendez-vous, vous pas finir ma journée, oui. Ça m'a saoulé.
0: Et en un des activités de couple, c'est regarder une série sans vraiment la regarder. Il y en a un qui est sur son téléphone, l'autre qui pose plein de questions sur la série. En fait, c'est juste le fait d'être ensemble.
2: Oui, mais ça, c'est vrai.
3: Chiant,
2: ce qui est très agaçant, c'est quand tu regardes la série et que la personne à côté de toi, peu importe, homme ou femme, t'as dit je choisis la série, tu choisis la série, vous avez mis une heure à choisir la série, tu mets la série en route, puis tu vois que sans regarder, c'est elle regarde en l'air.
0: Elle regarde le téléphone.
2: Elle regarde le truc. Et tu sais très bien qu'au bout d'un moment, elle va te faire je comprends rien.
3: J'ai pas suivi. Là.
2: Bah oui, peut-être parce que t'as pas regardé. Qu'est-ce que t'en penses?
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3: Notre invité du jour va parler barbecue. Pourquoi ? Parce que ça y est, les bouchers ont commencé à mettre les saucisses à tous les parfums. Vous avez vu que maintenant, les saucisses, il y a des saucisses à tout.
4: Aux herbes, ouais.
3: À tout. Avant, t'avais saucisses, chipots, saucisses aux herbes.
5: Exactement.
3: Mais aujourd'hui, fromage, saucisses gorgonzola, roquefort, t'as tout.
5: Mais je suis pas fan de
3: ça. J'adore ça, moi. J'en prends plein, je les teste. J'adore ça.
5: Chipots.
3: Saucisses, piment d'Espelette et tout. J'adore ça.
6: J'ai retenté la Toulouse, là. C'est celle qui est en rond, là.
7: Ah ouais.
6: Que tu mets sur le barbecue.
7: Ouais.
6: Bon.
7: Nutella.
3: Notre invité, c'est qui alors, celui qui s'y connaît?
8: C'est Francis Cabrel, forcément. Bonjour, Francis. Comment ça va aujourd'hui?
9: Bonjour à tous. Vous m'entendez?
8: Bah oui, on vous entend, mais parlez un petit peu plus fort.
9: Bien ici à Stafford, on entend parfois les cris des cigales qui chantent.
8: Un peu fort.
9: Et qui chantent eux juste.
8: Oui.
9: Attendez, je vais leur demander d'arrêter. Cigale, laisse-moi passer. Je sais qu'à Paris, vous avez vu, ça s'arrête.
8: Oh, c'est fou.
9: Cigale, tu reprends si tu veux.
8: C'est beau.
9: Wow. C'est Jean-Michel, ma cigale.
8: Oh, tu dresses des cigales.
9: Je sais qu'à Paris, c'est différent. Les pigeons ne chantent pas. Le pigeon, il le fiante.
8: Ouais.
9: Il le fiante juste. Sur le pare-brise. Ouais. La voiture qui est garée sous l'arbre.
8: Bon, on est d'accord, Francis. Bon, du coup, ce midi, vu qu'il fait beau, petit barbecue, je suppose.
9: Petit barbecue, je le fais le matin. Je le fais le midi, je le fais le soir. Et d'ailleurs, pour ceux qui veulent faire un barbecue ce midi, j'ai fait une chanson.
8: Ah.
9: Pour faire les choses dans l'ordre.
8: Ah, d'accord.
9: Sinon, ça se passe mal. Et si ça se passe mal, après, c'est un mauvais barbecue.
8: Comment ça se passe alors?
9: D'abord les brochettes, on les prépare. Ainsi que...

0: corps d'abord. Ensuite les chipots, d'accord, d'accord. On peut mettre également de la
1: poule. Hein, c'est incroyable. Ouais. Hein,
0: on peut mettre également, si tu veux, le bout de chorizo qui grille doucement avec la graisse qui tombe en dessous. Tu peux également mettre la saucisse aux herbes, la saucisse au roquefort.
2: C'est plus la chanson, ça.
0: Gorgonzola, tu peux tout mettre ce que tu veux sur la grille.
3: On a compris. Merci Francis pour le petit tuto. Ça fait rond. On prend note avec Pietre.
1: Quoi faire là.
0: J'en ai encore d'autres, si vous voulez. J'ai d'autres conseils.
1: Merci. Je note.
0: Midi, il fait beau, il annonce pas de pluie. Tu sors le barbecue, t'invites les amis, je t'aime à mourir.
1: Oh ouais, c'est beau ça.
0: Tu leur dis de ramener du poulet ou des riz, travers de porc, mais surtout un cul.

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0: à l'heure de l'État qui a demandé à Total, tu sais, de faire un geste.
1: Petit effort.
0: Donc il me dit, l'État demande à Total de faire un effort sur les carburants, mais quand on leur demande de faire sur les taxes, eux ils veulent pas.
2: C'est ça.
0: Oui, c'est fabuleux.
2: Eux ils veulent pas, par contre.
0: Ouais, je serais Total, je dirais, bah et vous, faites-le sur les taxes.
2: Bah non,
0: faites-le vous.
2: Bah non, c'est pas le même bénéfice non plus.
0: Oui, bah inverse. Bah pourquoi moi? Pourquoi pas vous? Tiens, notre président était pendant ce temps-là, lui, taxe, pas taxe, essence qui monte, il faisait son petit jogging, pépouze,
2: bah oui.
0: Dans les rues d'Andorre pendant le 28 avril. Voilà, il était bien, son petit jogging matinal, on va l'appeler, sans savoir si le jogging s'est bien passé, tiens.
3: Vous êtes en communication avec le standard de la présidence de la République française. Ah.
4: C'est les macaronis. Ah, la bolo au pesto carbonara,
0: Il a écouté l'émission. Les macaronis.
4: Ah. J'ai trop aimé hier matin une petite chanson là sur les macaronis. C'était rigolo. Comment ça va, Mokoé? Comment vont les auditeurs d'Europe 2?
0: Eh bien, j'allais vous poser la question, Monsieur le Président. Vous avez vu courir à Andorre, là, en plein déplacement officiel, hein?
4: Oui, en Andorre. Je cours en Andorre. Sinon. Je m'endors. Eh ben non, Emmanuel, ouais. c'était de la merde, Manu, ça, cette blague.
0: C'est info.
4: Oh là, en train de bosser chez Coé, toi.
0: Eh non.
4: En grosse tête avec cet humour-là.
0: C'est vrai. Monsieur le Président, une petite réaction par rapport au fait que vous ayez été aperçu en train de courir. Voilà, c'est tout ce qu'on voulait savoir.
4: Oui, je cours.
0: Voilà.
4: Je gambade comme mon petit bidounet avec Nathalie au Touquet. Je gambade au Touquet sans me soucier du temps qui passe, mon bidounet. Bon, c'est soit ça, soit je reste debout à écouter des gens parler pendant 3 heures.
0: Ouais.
4: À un moment donné, faut bien que je survive et que je me réveille.
0: Ouais, je comprends. Vous avez un agenda chargé, hein, c'est ça, même avec
4: justement,
0: ça. Ouais.
4: Je cours pour m'échapper.
0: Ouais, je comprends.
4: Si je m'arrête, on me rattrape avec des dossiers.
0: Eh ouais.
4: Et pourquoi vous ne faites rien pour le carburant, monsieur Macron? Et nanani, et nanana.
0: Ah, ouais.
4: Moi, je vais vous dire une chose.
0: Ouais.
4: Ça m'en touche une sans faire bouger l'autre, le carburant.
0: Ah bon?
4: Moi, je peux mettre 2,25 voire 2,30 sans souci. Je suis blindé.
0: Donc,
4: voilà, je vous le dis.
0: Non, monsieur le Président, vous ne pouvez pas dire ça, les Français. Bah, les Français vous écoutent, là.
2: Bah,
0: ça,
2: oui,
0: ça se dit pas.
4: Mais il faut dire la vérité.
0: Ah.
4: On a appris cette semaine que le cornu, mon petit cornichon.
0: Ouais.
4: Était à découvert de 500 balles chez Bred. Je fais ça dans sa banque, là.
0: Ouais.
4: Bah, courage, frérot. Moi, je suis blindé. Et voilà, je te le dis. Je peux aller courir tranquillou.
0: Ouais.
4: Hein, bon, t'es dans ta jalousie, je suis dans mon jacuzzi, ouais. Comme on dit.
0: Ouais, oui. Bah, monsieur le Président, ok, d'accord. Et alors, par contre, vous courez comment? Combien de temps? On peut savoir un peu ou pas?
4: Comment? Bah, je cours avec mes jambes.
0: Oui.
4: Vous toujours pas, Manu, des blagues. C'est...
0: Mais non,
4: pas
0: ton truc.
4: C'est de la merde. Mm. Non, je cours avec un petit short Quechua de chez Decat.
0: Ah ouais.
4: Hop. Les valseuses dans le filet du short pour les aérer. Et après, on met Strava. Comment Strava?
0: Comme si, comme si,
4: comme si, comme si, comme si, comme si, comme ça.
0: Et un petit
4: moi, je vais courir tous les jours.
0: Je vais finir.

0: Bonjour, bonjour, bon réveil, 7h sur Europe 2. C'est le moment de démarrer la journée ensemble, Coé, sur Europe 2, les meilleurs moments jusqu'à 11h. Fait plaisir d'être avec vous. On est jeudi aujourd'hui, le 20 août. Le top de Stouff arrive. Et l'actu
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0: On arrête de prendre des photos, hein, voilà.
2: D'accord.
0: Non, mais il se prend en photo lui-même dès 7h.
2: Bah oui, je te prends en photo.
0: Bien sûr. Cédric Lecor, salut Cédric.
3: Ouais, salut Quentin, bonjour à tous. Cette fois, la vague de chaleur est bel et bien terminée. Les températures vont chuter ce jeudi dans le quart sud-est où des orages sont attendus localement violents avec de forts cumuls de pluie. L'Ardèche, la Drôme, l'Isère vont passer des 15h en vigilance orange. Je vous détaille tout ça dans deux minutes. 7300 morts en excès recensés lors des vagues de chaleur de l'été. C'est le nouveau bilan provisoire de santé publique France, en très grande majorité des personnes de plus de 75 ans, une surmortalité essentiellement due aux températures élevées et qui devrait s'alourdir. Avec le retour de la pluie, les risques de feux de forêt commencent à s'éloigner, mais 5 départements restent ce jeudi en vigilance orange. Hier, 2 départs de feu à 2 km de distance se sont déclarés sur la commune de Chandolas, en Ardèche. 5 avions bombardiers d'eau ont été mobilisés pour appuyer le travail au sol des pompiers. Ils ont été maîtrisés. Et en Lozère, 2 hameaux de Prévenchère ont été évacués hier après-midi. Un pompier a été blessé. Les flammes avaient déjà parcouru hier soir quelques 250 hectares. Après les excuses, les réponses du gouvernement suite à la cyberattaque du site des impôts, Sébastien Lecornu a demandé hier la création d'une nouvelle unité chargée de réagir rapidement en cas de suspicion de fuite de données. LFI demande la création d'une commission d'enquête. Le corps calciné découvert il y a 8 jours au milieu des vignes à de Saint-Gilles dans le Gard est bien celui de Sonia Bellina, influenceuse de 29 ans, suivie par quelques 200 000 abonnés sur TikTok. Son identité a été confirmée hier par la procureure de Nîmes. 2 hommes soupçonnés d'être impliqués dans cette affaire ont été interpellés et placés en garde à vue. La liste de ces victimes continue de s'allonger. Une information judiciaire vient d'être ouverte contre Joël Lesquarnec pour des faits de viol et d'agression sexuelle sur 48 nouvelles victimes. L'ex-chirurgien a déjà été condamné à 20 ans de prison en 2025 pour des faits similaires sur près de 300 personnes, des patients mineurs pour la plupart. Victor Wembanyama prend du galon. Le basketteur star des Spurs a été nommé capitaine de l'équipe de France pour ce mois d'août. Les Bleus jouent à Belgrade ce soir face aux Serbes qu'ils retrouveront dimanche à Orléans. 2 matchs amicaux avant 2 rencontres comptant pour les éliminatoires de la Coupe du Monde 2027. En tennis, le Français Arthur Fils s'est qualifié cette nuit en quart de finale du Masters de Cincinnati en battant l'Australien Alex de Minor en 2-7. Et puis en football, nouvelle saison de Ligue 1 dès demain pour se terminer dimanche soir avec le match PSG-Rennes, rencontre qui aura finalement lieu en Bretagne alors que la pelouse du Parc des Princes est en mauvais état suite aux canicules successives de l'été.
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3: Changement d'ambiance ce jeudi dans le sud.

0: en con, il est tellement lourd, quand il est là, votre émission, elle penche.
1: Mais il s'appelle Henri Dutton.
2: Non, mais c'est pas mal. Mais ne commencez pas à faire des trucs genre, mais t'as vu son nom, t'as vu sa gueule.
3: C'est vrai.
2: Vito, prends-le comme ça. C'est vrai que ça penche quand t'es là. Faut le dire.
1: C'est vrai.
3: C'est pas de notre faute s'il a un prénom de merde. On n'est pas obligé de se venger. Henri Victor.
1: Non, mais
3: sans déconner.
0: Allez. Bon, allez, c'est pour moi, pour Stouff, de la part de Guillaume.
2: Bon, c'est tu veux que je le lise ?
0: Non, j'y vais. Hein. Ça, je l'ai déjà lu 3 fois. Ouais. Ça se fait pas. Putain, la gravité, comment elle a été sévère avec elle.
3: Ah, court, efficace.
2: Alors,
0: j'ai envie de dire.
3: Il est violent, quoi.
2: Il y a du style. On va pas lui reprocher.
1: Il y a un certain style.
2: Dans sa haine, il y a du style.
0: Toujours le physique, c'est.
1: Bon. Ben dans 2 temps, quoi. Tu...
0: Je vais sur Coé ou sur Piètre ?
2: Non, vas-y, fais Piètre.
3: Ouais.
0: Piètre. C'est de débit 7 ou 7, je sais pas comment.
3: Ouais.
0: Ce mec rime avec immaturité, la mentalité d'un gamin de 4 ans qui découvre son zizi. Avec l'âge qu'il a, franchement, j'ai envie de lui cracher dessus.
1: Oh, ça partait bien. Bah alors, mais, c'est dommage parce qu'il aime bien ça en plus.
2: Très honnêtement, alors c'est pas totalement faux et c'est même peut-être pour ça qu'il dure.
3: Oui,
2: vas-y, tu me le balances et après, il y a un pour Corentin après.
0: Oui, il y a aussi Corentin.
2: J'irai le détendre entre les deux. Vas-y, vas-y.
0: Alors sur Facebook, Coé, message de Didier Serve.
2: Attends, je suis prêt. Vas-y, Didier.
0: Ouais, mais lui.
2: Vas-y.
0: T'es sûr, j'y vais.
2: Vas-y.
0: Bon, il a pris un coup de vieux, le Coé, on dirait un clodo, et il a plus de dents.
1: Bon, c'est pas vrai. Putain,
3: mais la gratuité. Mais mec, voilà. À quel moment tu dis
0: sur Facebook,
3: j'ai écrit ça. Non, mais sans déconner. Quoi.
0: Des gens clodo, je sais pas pourquoi il a dit ça.
2: Ça me touche quand même. Hein. Alors, c'est pas que j'ai plus de dents, j'ai toujours exactement le même nombre de dents, oui. Mais j'ai une dent cassé en dessous que je n'ai jamais voulu remettre. Je me suis fait ça au judo, sauf que j'étais tombé sur des dentistes dans les années 80 qui étaient des génies, qui m'ont dit allez casser, on l'enlève, et une fois qu'ils l'ont enlevé, ils m'ont dit oh ma merde, il n'y en a plus en dessous. Bon, voilà. on est dans une période, je ne vous cache pas, dans les années 80 où la radio n'était pas encore. Enfin, je te parle des clichés radio.
0: Oui.
2: Et donc voilà. Et j'aurais
0: pu. Mais t'as pas envie de mettre de facettes.
2: Mais j'aurais pu depuis longtemps en mettre une en bas, sauf que.

Bonjour, bonjour, bon réveil. 7h11, Europe 2. Avec tout ce qu'il vous faut ce matin, toute l'équipe est là. Coé sur Europe 2, 7h, 11h, tout l'été avec les meilleurs moments. Nos champions du jour qui vont arriver dans un instant après Dua Lipa et Angèle pour démarrer ce jeudi.

0: Vous n'avez pas tardé à vous mettre en route. Vous êtes déjà en route. Oula, rigole pas. Bienvenue sur Europe 2 Pop Radio, il est 7h19, c'est jeudi, on est le 20 août. Et finalement, vous aimez bien bosser en août, c'est vrai que c'est plus calme au boulot. Les patrons en général sont en vacances. Ça va changer à partir de la semaine prochaine, où tout le monde va commencer à revenir petit à petit. Profitez-en bien. Du coup, ce matin, nous, on se lève avec le sourire. Coé sur Europe 2, on va retrouver l'équipe dans un instant. Il y aura aussi Offenbach. A tout de suite.
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2: Voici le Devine Actu, écoutez bien un indice.
3: Est-ce que tu m'entends ?
4: Bah non.
3: Est-ce que tu me vois ?
4: Bah non, tu vas trop vite.
3: Pourtant j'étais là.
4: Ouais, ça file hein.

0: Il y a tous les indices. Il y a tous les indices.
1: Ah oui, il y a tout là.
0: Ça file.
2: Un truc qui va vite.
0: Tu m'entends? Ben non.
2: Un record de vitesse?
0: Oui.
3: Oui.
2: Un quoi? Un humain ou un objet?
0: Non. C'est un objet, une voiture.
3: Est-ce que tu m'entends? Ben non.
2: Ah, donc c'est une voiture électrique.
0: Voiture électrique. La BYD.
4: BYD.
0: Yangwang U9 Extreme. Wow, voiture chinoise, 100% électrique. Vient d'exploser le record du monde de vitesse pour une voiture de commerce. Voiture de la vie de tous les jours. Elle a battu... Bah si. Elle a battu la Bugatti Chiron.
1: C'est là où je voulais en venir, c'est pas la nouvelle voiture.
0: Ah, oui. La Bugatti Chiron était la voiture la plus rapide du monde.
4: Ah
3: oui, bah oui.
5: Chiron.
0: Ouais.
4: Bah, oui,
0: c'est,
4: carré,
0: ouais. Bah si tu fais carré, ouais, c'est vrai que c'est faut aller voir le docteur.
1: Si après c'est pratique, parce que tu peux te les garder pour faire monter ta maison.
0: Tu fais comme les plaidos, tu sais, tu fais des triangles, tu fais des spaghettis, tu fais
2: des plats.
0: Non, Chiron, c'est le modèle.
5: Okay.
0: Il y a la Veyron, il y a la Chiron. Ah, okay. Il atteint 496,22 km/h sur une piste en Allemagne, 3000 chevaux. Et donc ça devient la voiture la plus rapide, la voiture pour monsieur tout le monde, la voiture
4: en
0: qui pourrait être vendue
4: en,
0: en électrique. Ouais. Alors bon,
5: ça part vite en électrique en plus.
0: Je pense que ça part vite. Je pense que tu la recherches sur l'autoroute.
1: Oui.
0: Il y a plus d'électricité dans la Creuse parce que je pense que c'est ou ta bagnole ou la Creuse, c'est un choix.
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Merci d'être là ce matin sur Europe 2 Pop Radio. Il est 7h30, c'est jeudi, on est le 20 août. Et je vous ai préparé plein de choses, notamment Freya Sky, Sheldon Treatment. Et puis Koé sur Europe 2, toute l'équipe est là. 7h-11h, les meilleurs moments. On va les retrouver, ce sera après l'actu. L'actu

0: Et par ailleurs, dans les Landes, quelques 350 habitants évacués de la commune de Luglon ont été autorisés hier soir à regagner leur domicile. Le feu qui a ravagé 1700 hectares au cœur de la forêt des Landes est fixé depuis lundi, mais les opérations de sécurisation n'étaient pas encore terminées. Une rentrée scolaire un peu moins coûteuse que l'an passé. Le panier moyen des fournitures pour les élèves qui entrent au collège s'élève à 181 euros contre 211 euros l'an passé, selon le baromètre annuel de la Fédération Famille de France. Forte baisse des prix des articles de sport, contrairement à ceux de la papeterie, quasi stable. En tennis, il reste encore un Français au Master de Cincinnati. Arthur Fils, classé à 21e mondial, a réussi à éliminer cette nuit le 5e mondial australien Alex de Minaur. Victoire en 2-7 qui lui permet d'accéder au quart de finale. C'est fini, en revanche, pour Diane Paris, sortie par la Polonaise Iga Swiatek. L'équipe de France de basket en déplacement à Belgrade ce soir pour affronter la Serbie en match amical avant une nouvelle rencontre dimanche à Orléans. Deux matchs de préparation qui seront suivis par deux matchs décisifs à la fin du mois pour les éliminatoires de la Coupe du Monde 2027. Ce sera contre la Slovénie et puis contre la Suède. C'est Victor Wembanyama qui portera le brassard de capitaine jusqu'à la fin du mois. Et puis si vous avez déjà dévoré le remake de La Petite Maison dans la Prairie ou terminé la saison 3 de House of the Dragon, voici la 5e et dernière saison de Outer Banks. L'un des plus gros succès de Netflix s'apprête donc à attirer sa révérence. Les 10 derniers épisodes sont mis en ligne ce matin. Retour sur les plages paradisiaques de la Caroline du Nord. Les Pogues repartent pour une ultime chasse au trésor qui promet encore une fois son lot de rebondissements.
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0: Jusqu'à 10 degrés de moins par rapport à hier, le mercure va dégringoler cet après-midi dans le sud-est où de violents orages sont à prévoir. L'Ardèche, la Drôme et l'Isère vont passer des 15 heures en vigilance orange. De forts cumuls de pluie sont attendus, des averses de grêle ainsi que de grosses rafales de vent. Il ne fera plus que 27 degrés à Lyon, Limoges et Toulouse, mais encore 32 à Perpignan, une baisse généralisée. 25 à Tours, Alençon et Paris, 21 à Brest. Bonne matinée avec Coé sur Europe 2.

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1: Massinger, qui regarde à la télévision?
2: Non.
1: Je regarde pas du tout. Je vais vous dire un truc, Alors pas du tout. Mais alors vraiment, ouais, même
3: le principe plutôt bien, plutôt c'est esthétique, c'est joli.
1: Oui,
3: mais c'est pas pour autant que je regarde.
4: Après, c'est les masques à découvrir, les personnalités à découvrir dedans qui sont un peu.
1: Je vais être honnête avec vous. Est-ce que t'as pas compris depuis de maintenant quelques saisons qu'à l'intérieur, ça ne sait pas des vedettes?
3: Non. Enfin, c'est pas foufou quoi.
2: Prennent ceux qui

0: cartonnait à l'international. Je pense à Jim Carrey.
1: Wow, wow, ouais, ce serait complètement ouf, imaginez. Jim Carrey sur ce plateau, Mazinger.
2: Oui.
1: Jim Carrey ou The Rock ici, ce serait complètement ouf, imaginez là. Vous qui nous regardez sur TF1, Jim Carrey.
2: Peut-être Boudère.
0: Ça fait chier avec
1: Boudère. Quand ça nous fait chier à Chanchon, ne casse pas que la taille là. Quand ça nous pète un peu les glaouis. Hein. Allez, on va découvrir la révélation qui est sous le petit ourson Guili. Le petit ourson. Mais non. Mais non, c'est Smaïn, les potos. C'est Smaïn, oh, Smaïn, parrain du festival Lusigomatique dans la ville de Lusy, dans la Nièvre. Smaïn. Et non, c'était pas The Rock, les potos. C'était pas Jim Carrey non plus. Ouh là, suspense, hein, chez vous à la télé, vous allez dire, wow, mais imaginez la Jim Carrey, non, c'est Smaïn, complètement fou. Comment ça, mon Smaïn?
0: Ça va,
1: je sais pas comment le faire, hein, Smaïn. Ma Chantal, est-ce qu'elle est contente, ma Chantal, de voir Smaïn?
2: Je connais pas, moi, je voulais Boudère.
1: Et non, c'est pas Boudère. Ma Chantal, c'est Smaïn. Laurent, qu'est-ce qu'il en pense, mon Lolo? C'est Smaïn, tu le veux, hein?
0: Je me rends compte que j'avais oublié Smaïn, dis donc.
1: On va se rentraîner, poto, parce que là, on n'était pas du tout dedans, là.
2: Et
1: oui.
2: Il y aura Boudère?
1: Non, il n'y aura pas Boudère. Comment ça nous pétait les couilles, hein?
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0: Mais ça y ressemble.
1: C'est dans Paris.
0: C'est pas du tout dans Paris.
2: Ah, du tricotage ?
0: Pas du tricotage.
3: Le point de Paris.
4: Le point de Paris, c'est un nom qu'on a donné à quelque chose.
0: Alors oui.
4: Et c'est pas forcément. Ok.
0: Mais c'est pas un point dans Paris.
1: C'est une activité manuelle.
0: Pas une activité.
2: La dentelle ?
0: Non.
1: C'est un truc sexuel ?
0: Pas du tout.
5: Ah, c'est pour mesurer. C'est quelque chose pour mesurer.
0: C'est quelque chose qui mesure.
5: Une unité de mesure.
4: L'unité de mesure, le point de Paris.
0: Vous ne trouverez jamais.
4: Ah si, pour mesurer.
2: Je sais pas là.
4: C'est pas les mesures des parties du corps ou
1: les poissons.
0: Je vais vous aider.

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1: Direction la rue, avec ce jeune homme breton hein, qui fait des micro-trottoirs. Alors, il prend des gens dans la rue, il leur pose des questions de culture générale. Je vous le dis tout de suite, il n'y a rien qui va. Ni la prononciation, ni les génies sur lesquels il est tombé, ni lui-même.
2: Ni parce les que questions,
1: il
2: ni
1: pose
2: les
1: des
2: réponses.
1: Questions, les réponses, elles arrivent. Écoutez bien, on va essayer de les décrire. Première question.
3: Partie, première question. Qui a créé les micro-trottoirs? Qui a créé les micro-trottoirs?
1: Top, pause. Qui a créé les micro-trottoirs?
2: Parce que
1: c'est,
2: ça,
1: c'est pas très clair. Qui a créé les micro-trottoirs? On y retourne.
3: Partie, première question. Qui a créé les micro-trottoirs? Qui a créé les micro-trottoirs? Loris. C'est un Italien qui a créé les micro-trottoirs.
1: Voilà, top. Loris, c'est un garçon qui a démarré chez nous, qui cartonne aujourd'hui sur YouTube. Qui est d'origine italienne, mais qui n'est pas italien.
4: Non.
1: Et il n'a pas créé les micro-trottoirs. Donc, il n'y a rien qui va dans la question ni dans la réponse. Allez, on continue.
3: Alors, troisième question. Qui est le créateur de la PlayStation?
1: PlayStation.
2: De la PlayStation.
1: Ah oui, attention, alors, il est d'origine asiatique. Hein. Oui. Réponse.
3: C'est Ken Kutaragi. C'est un chinois ou un bail comme ça. Voilà, un japonais.
1: Un bail comme ça, quoi. Allez, dernière question. Alors, celle-là, écoutez-la bien, attention.
3: Qui a inventé l'école?
4: Qui a inventé l'école? Facile, Charlemagne.
1: Voilà.
3: Jules Ferry.
5: Putain, mais mec, on est trop faux.
1: Ah oui, alors c'est pas complètement faux. Jules Ferry, il l'a rendu obligatoire. Mais attention, la dernière est encore mieux.
3: À mon avis, ça parle de la guerre. Qui a inventé les bombes nucléaires?
1: Qui a inventé les bombes nucléaires, si vous avez vu le film, Robert Oppenheimer. Ouais. Alors lui, visiblement, il n'est pas allé jusqu'au bout parce qu'il a fait plus simple.
3: Robert.
1: Voilà.
6: C'est Robert.
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0: Europe 2 Pop Radio à la table du petit-déj, 7h57. On profite un petit peu de la vie là. Les enfants sont chez papy mamie, c'est presque les vacances du coup pour vous qui continuent, non? On va retrouver les infos dans un instant. Echo et sur Europe 2, c'est jusqu'à 11h.
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0: Merci d'être là sur Europe 2, 8h. Jeudi, on est le 20 août. Allez, un café, bon petit déj, vous serez prêts pour aller au boulot. Et puis, évidemment, avec une dose d'actu.
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0: Et c'est Cédric Lecor qui s'en charge. Salut Cédric.
11: Salut Quentin, bonjour à tous. Attention aux orages qui pourraient être violents cet après-midi dans le quart sud-est, particulièrement en Ardèche, dans la Drôme et en Isère, qui vont passer dès 15h en vigilance orange. De forts cumuls de pluie sont attendus, ainsi que des averses de grêle. Je reviens sur la météo dans 2 minutes. La vague de chaleur est donc en train de prendre fin et avec le retour de la pluie, les risques de feux de forêt commencent à s'éloigner. Mais 5 départements restent ce jeudi en vigilance orange. Hier, 2 départs de feu à 2 km de distance se sont déclarés sur la commune de Chandolas en Ardèche. 5 avions bombardiers ont été mobilisés pour appuyer le travail au sol des pompiers. Ils ont été maîtrisés.

Et en Lozère, deux hameaux de Prévenchères ont été évacués, un pompier blessé. Les flammes avaient déjà parcouru hier soir quelques 250 hectares. 7300 morts en excès recensés lors des vagues de chaleur de l'été. C'est le nouveau bilan provisoire de Santé publique France. En très grande majorité des personnes de plus de 75 ans. Une surmortalité essentiellement due aux températures élevées qui devraient s'alourdir. Le corps calciné découvert il y a 8 jours au milieu des vignes de Saint-Gilles dans le Gard est bien celui de Sonia Bellina, influenceuse de 29 ans, suivie par quelques 200 000 abonnés sur TikTok. Son identité a été confirmée hier par la procureure de Nîmes. Deux hommes soupçonnés d'être impliqués dans cette affaire ont été interpellés et placés en

0: Warnec pour des faits de viol et d'agression sexuelle sur 48 nouvelles victimes. L'ex-chirurgien a déjà été condamné à 20 ans de prison en 2025 pour des faits similaires sur près de 300 personnes, des patients mineurs pour la plupart. Après les excuses, le gouvernement tente d'apporter des réponses aux cyberattaques qui ont ciblé le fisc. Sébastien Lecornu a demandé hier à la création d'une nouvelle unité chargée de réagir rapidement en cas de suspicion de fuite de données. LFI réclame une commission d'enquête. Victor Wembanyama prend du galon. Le basketteur star des Spurs a été nommé capitaine de l'équipe de France pour ce mois d'août. Les Bleus jouent à Belgrade ce soir face aux Serbes, qu'ils retrouveront également dimanche à Orléans. Deux matchs amicaux avant deux rencontres comptant pour les éliminatoires de la Coupe du Monde 2027. En tennis, le Français Arthur Fils s'est qualifié cette nuit en quart de finale du Masters de Cincinnati en battant l'Australien Alex de Minaur en 2-7. Et puis en football, la nouvelle saison de Ligue 1 débutera demain soir avec la rencontre Marseille-Strasbourg pour se terminer dimanche avec le match PSG Rennes, rencontre qui aura finalement lieu en Bretagne, donc à Rennes, alors que la pelouse du Parc des Princes est en mauvais état suite aux canicules successives pendant l'été.
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0: Changement d'ambiance ce jeudi dans le sud-est où le mercure va dégringoler. De violents orages sont attendus. L'Ardèche, la Drôme et l'Isère vont passer des 15h en vigilance orange. De forts cumuls de pluie sont attendus, des averses de grêle, de fortes rafales de vent également. Il ne fera plus que 27 degrés à Lyon et Limoges, encore 32 à Perpignan. Une baisse des températures généralisées, 24 à Nantes, La Rochelle et Reims, 22 à Morlaix. 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

0: Et oui. En plus, enfin, ça fait les deux en même temps, quoi. C'est Inge.
1: Donc là, on va pas le bateau.
2: Toi, tu vois.
3: Inge.
2: Non,
1: c'est
2: Inge.
1: Mais non, mais enfin.
0: Vous avez compris avec l'intonation que.
2: Franchement, le jour où, sur une autre.
4: Tout de suite, une information. Donc, un nantavirus, c'est le virus qui est plutôt. Et donc.
3: Si tu vas chez le médecin, qu'est-ce qu'il te dit ton médecin?
4: Ah, vas-y, bah,
0: tu vas même pas chez le médecin.
4: Monsieur Danick, donc, je tiens à vous dire, j'ai vu vos analyses de sang.
0: Oui, alors.
4: Elles sont plutôt.
0: Ça n'a pas l'air bon, je
4: pense. Ah non. Ah non, parce que après, l'étape d'après. Mais pour l'instant, je dirais que vous êtes plutôt.
5: Et quand tout va bien, il dit quoi le docteur Daniel?
4: Quand il fait.
0: Oh, bon.
3: Normal.
4: Mec, t'as pas de son, t'as que des sons, t'as pas de mots.
0: Oui, mais les gens comprennent plus facilement.
4: Non. Alors attention, message des autorités locales.
6: Bon, messieurs, dames, vous allez pas rentrer tout de suite là. On vous offre une semaine de vacances en plus, hein. C'est bien, hein. Alors ce qu'on va faire, c'est que vous allez passer par le détroit d'Ormuz, hein, avec des gros drapeaux américains. N'hésitez pas à vous faire remarquer. Hein. Allez, bonne fin de vacances.
4: Ah, c'est les pauvres, c'est horrible. Ça doit être une situation terrible. 12 coups de midi, c'était ce week-end, tous les jours d'ailleurs à la télévision, sur TF1.
2: Avec Jean-Luc, Jean-Luc Carton tous les midis. 730 millions de téléspectateurs.
5: Ah, c'est tout?
2: Pas ouf.
5: Ouais, bah. Non.
4: Alors attention. Si lui cartonne, les candidats parfois galèrent. Écoutez bien, petite révision de culture générale. Prenez cette candidate qui ne connaît pas trop bien les règles.
7: Et donc là, juste vous dites les questions et on a un chrono, c'est ça? Parce que je ne m'étais pas préparée à arriver en finale, du coup je...
4: Ouais.
5: Non mais c'est d'ailleurs, vous avez déjà vu l'émission?
7: Une fois, oui.
0: Une
5: Au moins,
0: fois.
5: C'est honnête. Hein.
2: Et je vous trouve pas fou, Jean-Luc.
4: Alors les candidats...

0: financé le film.
1: Voilà, voilà, il a après.
2: Est-ce qu'il l'a financé lui-même?
3: Non, faux. Je pense pas.
2: Non. Il l'a pas financé lui-même, mais par contre, il a été malin, c'est-à-dire qu'il a, il a gardé tous les jouets. C'est lui qui a tout gardé.
4: La licence.
2: La licence des jouets. Il a gardé tout pour lui parce que le studio a dit non, de toute façon le film marchera pas, donc on vendra pas de jouets.
1: Il doit se mettre bien, lui.
2: Le bruit du sabre laser, Monsieur Vito, vient d'un projecteur de cinéma défectueux.
4: Ah, peut-être c'est pas qu'il l'a fait là.
0: Ouais.
4: Ah, tu l'as bien.
0: Il a la grippe. Ouais, non, c'est vrai. Je pense.
2: Je crois pas que ce soit ça en plus.

0: Très très bon classique pop Europe de Brandy et Monica. Bon, les vacances étaient bien, tant mieux. Mais moi je pense que votre rentrée, franchement, va être canon aussi. 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Voilà, histoire de prolonger les vacances. Voilà, c'est pas tout à fait fini. 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Bon, vous restez là ce matin. On est jeudi le 20 août avec Manon Lisa qui arrive et Coé sur Europe 2.
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3: À tous ceux qui aiment bien rajouter de la sauce roquefort sur leur viande, c'est quoi l'idée? Attendez, si ce que vous aimez c'est le fromage, moi je vous mets deux bouts de pain, puis on passe à la suite. Hein. Non, je vous juge pas,

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2: On fait une bise à Benjamin qui est avec nous. Benjamin, il est fleuriste. Comment il va, mon Benjamin?
3: Salut Coé, salut toute l'équipe.
2: Bienvenue
3: salut.
2: Sur Europe 2, Benjamin. Raconte-moi, tu es fleuriste où est-ce que je veux tout savoir.
3: Alors, je suis fleuriste en Picardie. J'ai une boutique sur Gamache et une boutique à Sequières en Vimeux.
2: Mais excuse-moi, tu as inventé les villes en même temps.
3: Non, mais c'est pas très loin. C'est pour le coup, c'est pas très loin de chez toi en plus. Hein. On est à 40 minutes du Touquet.
2: Ah oui, t'es la Picardie, la Somme.
3: Ouais, la Somme, ouais.
2: D'accord, très bien.
4: Et t'as bossé ce week-end alors, du coup?
2: Il a dû cartonner.
3: Ah ben, vendredi 1er mai. En plus, chez nous, Gamache, on a une très grosse foire. On a une grosse foire dans toute la ville avec plein de manèges, 200 exposants.
2: Quelle est la fleur qui marche le mieux en ce moment-là? La fleur de saison, celle qui est belle dans un bouquet?
3: Ah ben pour le coup, ce week-end, c'était le muguet. Mais là, depuis une semaine, 15 jours, c'est la pivoine.
4: Dans le jardin aussi, c'est magnifique, ça.
3: La pivoine, en plus, là, on arrive en période de fête des mers. C'est ce qui va se vendre le plus pour la pivoine.
2: Moi, il y en a une que je trouve magnifique, mais je trouve qu'il pue un peu.
4: On a perdu les deux gardes.
2: C'est la lys.
5: C'est
4: une grosse fleur rose.
5: Ah ouais, ou blanche.
2: Et les lys qui puent et qui tâchent. Ça, c'est mon problème.
5: Ah, j'adore le lys.
2: C'est très beau, mais ça sent fort et ça tâche.
3: Ouais, c'est vrai. Après, le lys, c'est une fleur qu'on a en toute saison en plus. Pour le coup, c'est pas le best-seller.
2: Question fleuriste, mon Benjamin. Pour voir si tu connais ton métier, qu'est-ce qu'un pédoncule? C'est une pétale qui recule. Et oui, comment veux-tu? Voilà. C'est une tige qui porte les fleurs, puis les fruits et les relie au rameau. Ou c'est un pé d'une variété de fleurs qui s'appelle l'oncule, le fameux pédoncule.
4: Ah, oui.

0: variété de fleurs qui s'appelle l'oncule, le fameux pédoncule.
1: Ah oui.
2: C'est pas facile. J'aurais dit la deuxième.
0: T'as raison, c'était pas facile.
3: Ouais.
0: Excellent. Qu'est-ce qu'une turgescence? C'est une voiture qui coûte cher en essence. C'est une fleur qui s'arrose avec de l'essence. Uh-huh. C'est une augmentation de volume d'une tige.
2: La troisième.
0: Bien. Calme-toi, Stouf. Qu'est-ce qu'une gerbe? C'est vrai qu'il y a des beaux mots. Dans ce...
3: ouais,
0: c'est un métier dans lequel vous avez des jolis mots, je trouve.
3: Ouais.
0: Une gerbe, c'est ce que fait Corentin tous les week-ends en fin de soirée. Juste avant de dire...
4: Je peux encore rentrer.
0: Ou c'est une composition offerte au défunt, ainsi qu'à l'ensemble de son entourage, de manière à présenter ses hommages. Mm-hmm. Ou c'est ce que fait une abeille après avoir consommé trop de pollen.
2: c'est la première. C'est une
0: oui, évidemment, avec le petit mot au milieu qui va bien. Bravo, mon ami. Je te fais un gros bisou, j'embrasse tous les fleuristes de France, parce que c'est un beau métier.
2: D'ailleurs, on va en faire ce week-end déjà.
0: Donc il va bien bosser. T'embrasse, je t'embrasse. Et encore une fois, je te le dis, gros bisous à tous les fleuristes. J'adore ce métier. Salut mon ami.
4: Bisous.
0: Bisous.
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0: Ça fait partie de la playlist de l'été sur Europe 2. Manon Lisa, le petit pêcheur. Bon jeudi, le 20 août. Aujourd'hui, il est 8h30. On va parler de Céline Dion. Ça se rapproche, les concerts de Céline Dion à Paris. On en parle avec Coé sur Europe 2. Toute l'équipe est là jusqu'à 11h. Mais d'abord, l'actu. L'actu Europe 2, Cédric Lecor. Salut Cédric.
1: Salut Quentin, bonjour à tous. Les températures vont dégringoler ce jeudi dans le sud-est où le temps sera orageux. L'Ardèche, la Drôme et l'Isère vont passer des 15h en vigilance orange. De forts cumuls de pluie sont attendus, de la grêle aussi localement. J'y reviens à la fin de ce flash. La rentrée scolaire sera un peu moins coûteuse que l'an passé. Le panier moyen des fournitures pour les élèves qui entrent au collège s'élève à 181 € contre 211 € l'an passé, selon le baromètre annuel de la Fédération Famille de France. Forte baisse des prix des articles de

0: 17 300 décès depuis la fin mai, avec 236 décès en excès le mois dernier. La région Pays de la Loire a été la plus touchée. Les personnes de 75 ans et plus représentent près des trois quarts des victimes, un bilan encore provisoire. En tennis, il reste encore un Français au Masters de Cincinnati. Arthur Fils, classé 21e mondial, a réussi à éliminer cette nuit le 5e mondial, l'Australien Alex de Minaur. Victoire en 2-7 qui lui permet d'accéder au quart de finale. C'est fini. En revanche, pour Diane Paris, sortie par la Polonaise Iga Swiatek. L'équipe de France de basket en déplacement à Belgrade ce jeudi pour affronter ce soir la Serbie en match amical avant une nouvelle rencontre dimanche à Orléans. Deux matchs de préparation qui seront suivis par deux matchs décisifs à la fin du mois pour les éliminatoires de la Coupe du Monde 2027 contre la Slovénie, puis contre la Suède. C'est Victor Wembanyama qui portera le brassard de capitaine jusqu'à la fin du mois. Et puis, côté série, si vous avez déjà dévoré le remake de La Petite Maison dans la Prairie ou terminé la saison 3 de House of the Dragon, voici la cinquième et dernière saison de Outer Banks, l'un des plus gros succès de Netflix. S'apprête donc à tirer sa révérence. Les 10 derniers épisodes sont mis en ligne ce matin sur la plateforme. Retour sur les plages paradisiaques de Caroline du Nord. Les Pogues repartent pour une ultime chasse au trésor qui promet encore son lot de rebondissements.
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0: Jusqu'à 10 degrés de moins par rapport à hier, le mercure va dégringoler cet après-midi dans le sud-est où de violents orages sont à prévoir. L'Ardèche, la Drôme et l'Isère vont passer les 15 heures en vigilance orange. De forts cumuls de pluie sont attendus, des averses de grêle ainsi que de grosses rafales de vent. Il ne fera plus que 27 degrés à Lyon, Limoges et Toulouse, mais encore 32 à Perpignan, une baisse généralisée. 25 à Tours, Alençon et Paris, 21 à Brest. Bonne matinée avec Coé sur Europe 2.

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2: Ça, si vous ne connaissez pas, c'est ça, c'est le nouveau Céline Dion.
3: Tournons puisque le monde.
2: Écrit par Jean-Jacques Goldman.
3: Tourne plus rond.
4: Attendez,
5: dansons. Puisque tu peux.
2: Dansons. Ne tourne plus rond. Il y a des rimes riches, hein. Voilà. Ouais. Et après, à la fin, il y a des vocalises. La petite caresse, c'est 3 minutes. Il y a des wawadoua. Écoutez. Dibi dibi dibada. Voilà.
4: Ça se dépose, ça, là, ça sème,
2: ça, là, elle chante dans sa bagnole, elle est déjà loin, là, elle est en train de partir. Les gens pensent que le son, il baisse parce qu'elle est déjà en train d'aller en bagnole, elle est partie. Donc voilà, ça célèbre la combativité, la résilience face au fracas du monde.
5: Oh, ah, c'est beau. Oui. Eh bien, elle est avec nous pour en parler, Céline Dion. Bonjour, Céline.
6: Tellement contente d'être avec vous sur Europe numéro 2. Là, ça me fait un bien. Là. Fait bien, je capote fort. Ça me change les idées parce que j'ai fort du chagrin.
5: Ah
6: fort
5: bon
6: du chagrin.
5: Mais pourquoi, Céline?
6: Parce que Jean-Jacques va mal.
5: Ah bon?
6: Jean-Jacques va mal. Vous avez entendu la dernière chanson qu'il m'a écrite?
5: Oui.
6: C'est pas mon Jean-Jacques, ça. Ça, c'est pas mon Jean-Jacques. C'est Jean-Jacques qui m'a écrit une bouse de Scaribulo. Qu'est-ce que c'est que ça? Qu'est-ce que c'est cette horreur qu'il m'a écrit, là?
5: Mais il est bien, ce titre, là. Pourquoi vous dites ça?
6: Il est bien, ce titre, là.
5: Vos fans l'aiment bien.
6: Il est bien, ce titre, là. Les fans, ils aiment bien parce que, de toute façon, ils ont acheté des chansons, des places de concert à bas de prix. Ils sont obligés de bien aimer. C'est pas quand t'es à 2 mètres de la ligne d'arrivée que tu vois croquer, là. Ils ont acheté leur place, ils ont attendu. Il y a eu 1% de gens qui ont gagné. Évidemment qu'ils l'aiment, ça. Mais moi, je le dis, là. Je le dis, c'est pas une belle chanson. Faut être honnête. C'est nul. Donne pas envie de bouger la pote, là. Ça donne pas envie de danser. Ça donne pas envie de dandiner du derrière. C'est mou comme un feu de camp avec Rock voisine qui cherche Hélène seule sur le sable, les yeux dans l'eau, comme un dépressif. C'est pas possible. Qu'est-ce que c'est que cette brin qui m'a fait, là?
5: Vous êtes un peu dur quand même, Céline, là.
6: Mais bordel! On parle de Jean-Jacques, là! Jean-Jacques Goldman!
4: Mais elle a raison!
6: On parle pas de n'importe qui te chie une chanson de parole en 3 minutes, là!
5: Oui,
6: Jean-Jacques Goldman! Sauf t'es une femme, réagis, Jean-Jacques Goldman!
7: Jean-Jacques, c'est un peu plus quand même rythmé!
6: Elles sont où les rimes riches? Il n'a pas! Dansons, le monde il tourne pas rond! Qu'est-ce que c'est que ça?
5: Oui, c'est vrai, c'est pas foulé!
6: On dirait une rime de carambar, là!
4: On dirait du colonel réel!
6: Elle est où?

0: qu'il tombe, s'il n'y a rien qui
1: ouais,
0: va...
1: Ouais, on est satisfait, on a après cette petite adrénaline.
2: C'est super ça.
1: Du bien.
3: Moi, je sais qu'après, je suis trop bien.
0: Ouais.
1: Bon, alors,
2: quand t'as fini, c'est quand t'as fini, tu te sens encore...
0: Non, mais n'insistez pas, j'ai 54 ans, ça fait 54 ans.
1: Déjà, je ne vais pas à ta salle, t'as pris un abonnement et tu vas même pas...
0: Oui, je l'ai pris, je me sens déjà mieux.
2: Voilà.
1: Et ton lagri, tes cours de lagri, t'es
0: là. J'y vais après demain.
1: Mais
2: ils se souviennent même plus de l'adresse.
3: J'ai pas encore rentré.
0: C'est pas mon truc. Tu vois que le sport, c'est vraiment pas mon truc.
1: Ah, bah non, mais j'ai bien vu.
3: La dernière fois que t'as eu tort, c'est de prendre un abonnement là-bas.
0: Et Nat me l'a dit, elle me dit tu iras jamais. Je dis quoi? Moi, j'irai déjà. Eh ben ouais. Effectivement. Prenons Mathieu. Mon petit Mathieu, la dernière fois que tu as eu tort, mon Mathieu, c'était quand? C'était pourquoi?
4: Salut Coco, salut Mathieu. Alors, moi, la dernière fois que j'ai eu tort, c'était ce week-end avec mes gosses. Parce que surtout que moi, les longs week-ends, ça me perturbe complètement au niveau du calendrier et tout ça. Et samedi soir, je me suis cru dimanche. Et je leur ai dit, allez, ce soir, on la fait pas longue. Demain, il y a école. Sauf que mon gamin, lui, c'est du taquet direct. Quand je le couche trop tôt, il râle. Non, papa, c'est n'importe quoi. Demain, c'est dimanche. Sauf que dans ma tête, demain, c'était lundi. Il a fallu qu'il me sorte la tablette pour me prouver qu'il avait tort. Enfin, que j'avais tort.
2: À ce point-là,
0: toi, t'es perdu, toi, quand même. Ah oui, toi, un jour férié. Quelle journée, quelle année?
4: Pour te dire, je sais même pas les dates d'anniversaire des gens de ma famille. Donc moi, les dates dans la semaine, c'est une catastrophe. Si j'ai pas un agenda noté quelque part, je suis paumé, moi.
0: Bisous, mon petit Mathieu. Belle journée.
1: Samedi, on pensait qu'on était dimanche en vrai.
0: Moi
1: aussi, j'étais perturbé.
0: Je savais même plus où j'étais. Ouais, dimanche soir.
2: Qu'est-ce que c'est bien. C'est mieux que l'inverse.
1: C'est vrai.
2: Quand le dimanche soir, tu te crois samedi et là, tu en fais tes dimanches.
0: T'as raison. Jennifer, bonjour Jen.
5: Coucou, salut les gars.
0: Alors ma petite Jennifer. Alors la dernière fois qu'elle a eu tort.
5: Bah écoute, ça va me tuer un petit moment parce que ma fille s'est inscrite pour aller à Lourdes et moi je me suis dit, ah trop bien, par un compagnon.

0: Il y a un truc que j'aime bien quand on traîne là, sur Insta, là, c'est les gens qui se prennent en vidéo avec c'est ceci est mon premier verre.
1: Ah oui.
0: Et après tu reviens en fin de soirée.
2: Ils le font dans les mariages.
0: C'est mon dernier verre.
2: Ils le font dans les mariages. Le plus drôle, c'est que tu vois la mariée qui est digne. Ce soir, c'est mon premier verre. Oui, t'as raison, c'est très très drôle ça. Faut juste bien suivre les gens, oui. Mais c'est très très drôle. Gros bisous, ma petite Camille.
3: Bisous, je vous embrasse.
2: Bah,
3: merci, mon oxygène, je vous adore.
2: Bah, je t'en
4: adore.
2: Bisous, on t'embrasse fort.
0: Allez, hop, on resserre.

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2: Coé et toute l'équipe qui reviennent en direct, c'est à partir de lundi la rentrée sur Europe 2, 7h, 11h et 15h30, 18h. Vivement lundi. En attendant, on se réveille quand même avec eux. Et Tempers

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1: On va vérifier l'horoscope d'hier, voir un petit peu s'il s'est réalisé. Prenons ma petite Céline qui est en ligne avec nous. Comment ça va, Céline ?
2: Ben écoute, ça va, bonjour.
1: Est-ce qu'elle a passé un bon petit week-end, Céline ?
2: Bien reposant.
1: Ah, très
2: bien. Aurait pu être plus compliqué, mais bien reposant.
1: Elle habite où ? Où est-ce qu'elle habite ?
2: Elle habite un petit village,
1: très bien.
2: Tivernon,
1: d'accord.
2: Dans le Loiret.
1: Donc, ça veut dire qu'il faut attaquer l'occupation du week-end. Donc, qu'est-ce que je vais bien pouvoir faire ce week-end ?
2: On trouve toujours.
1: Mais j'aime bien, moi, les week-ends en reposant. Les week-ends

100 000 abonnés sur TikTok. Son identité a été confirmée hier par la procureure de Nîmes. Deux hommes soupçonnés d'être impliqués dans cette affaire ont été interpellés et placés en garde à vue. Depuis, sa famille dénonce subir une vague de haine sur les réseaux sociaux. Après les excuses, le gouvernement tente d'apporter de nouvelles réponses aux cyberattaques qui ont ciblé le fisc. Sébastien Lecornu a demandé hier la création d'une nouvelle unité chargée de réagir rapidement en cas de suspicion de fuite de données. Victor Wembanyama prend du galon. Le basketteur star des Spurs a été nommé capitaine de l'équipe de France pour ce mois d'août. Les Bleus jouent à Belgrade ce soir face

0: Bah voilà mon Koï, c'est fini la canicule.
1: Ben oui, ben
0: enfin
1: oui.
0: Enfin. Parce que là, moi, j'étais loin de devenir une flaque. Oh, j'avais tellement chaud que je voulais aller faire dodo dans le congélo. Puis après, je me suis dit, mince, c'était caché, il va pas être à l'aise, il va mal dormir, puis il sera pas bon.
1: Bah oui.
0: Ah, donc j'ai pris sur moi, j'ai dormi au chaud, tu vois.
1: Mais alors maintenant, est-ce que ça va mieux, Jeff?
0: Mais non, ça va mieux. Les patates vont pouvoir respirer un peu avant de finir en frites. Parce qu'une bonne frite, il faut la respecter.
1: Ça, c'est vrai, c'est vrai. C'est...
0: Une patate qui va bien, c'est une frite en forme, faut pas l'oublier.
1: Bien sûr, bien sûr. Mais alors, vous savez quoi, je vais vous dire, Jeff, vous avez tenu, et c'est ça le principal.
0: Ah, j'ai quand même essayé de trouver des solutions. Ah. J'ai mis un ventilateur devant le frigo pour rafraîchir la maison. Résultat, j'avais un frigo qui

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3: Voici les champions du monde de l'actu. Je vous présente Paul Vorsch. Il a 57 ans, il fait 120 kilos. Vous ne le connaissez pas, mais en 2021, il a pris une décision qui a choqué le monde entier. Paul Vorsch, après 23 ans de mariage et 7 enfants, il a tout quitté. D'après vous, la raison?
4: Pour un régime,
3: Marre de sa femme? Non.
5: Oui, bah oui.
3: Il a tout quitté, il a quitté sa vie même.
4: Mais rien à voir avec le poids, en fait?

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0: en Cibouillon, Clachipo, sur le barbecue, aussi chaud qu'un boulanger au salon de la Miche. On embrasse les fans de Miche qui se lèvent tôt. Coucou les Michetos. 37e nuit des Molières, c'est sur France 2. Aïe, aïe, aïe, ouille, ouille, ouille, ça sent la soirée, on va s'ennuyer.
1: Ça plaît forcément à des gens, Julien.
0: Ça fait chier tout le monde, on connaît personne. D'ailleurs, on va jouer aux 4 à la suite. Vous allez voir que j'ai raison. Attention, allez. Le thème s'affiche. Les stars de théâtre, ça s'affiche en bas de votre radio. On joue avec Corentin. Corentin, est-ce que tu es prêt? Top, c'est parti. Corentin, je suis technicien. J'ai longuement branché du XLR, du Jack et de la Péritel. J'ai été reconnu pour avoir réparé le Larsen pendant la pièce Robinson Suzoé en 84.
2: Bernard Lemarec.
0: Je joue mal.

0: 84.
1: Bernard Lemarec.
0: Je joue mal, wow. Ma pièce, c'est la chaussette droite qui gratte. Ça n'a pas fait l'unanimité, mais je serai là ce soir, car j'ai que ça à foutre.
1: Gérard Trémolo du rideau.
0: Je pleure avant même d'entrer en scène, je suis très émotif, notamment quand je finis de jouer Carole dans la pièce, les impôts inatro.
1: Muriel Ducourtiou.
0: Depuis 82, je joue tous les rôles de mes pièces, parce que je supporte personne d'autre. Dans ma dernière pièce, viens me sucrer la fraise, je joue aussi la fraise.
1: Jean-Edouard de Pagadon.
0: Ah oui, il n'a répondu que de la merde. De toute façon, personne ne connaissait les réponses. Bravo.
2: Oui, c'est vrai.
1: Voilà.
0: Corentin.
1: J'ai dit n'importe quoi, Julien.
0: Quel beau cadeau, Corentin. Quel beau cadeau que tu pourras donner à Pietre, intitulé Comment mettre mon portable en mute pour les nuls.
1: Ça
0: fait, comme on dit, 10 fois qu'on y dit. Et il ne l'a toujours pas coupé pendant l'émission de radio. Bisous.
3: Merci, Julien. À bientôt. Et on va finir avec Patrick Sébastien. Bonjour, Patrick.
4: Salut. Le plus beau, c'est Raymond. Le plus fort, c'est Raymond. Qui fait l'hélicoptère avec sa bistouquette.
0: Tout le monde dans les voitures, dans les camions.
4: C'est l'homme dans les airs en faisant tourner sa quéquette.
1: Ça va mes petits leftos, vous êtes en forme.
3: Ça va pas trop.
1: Ah ouais, putain, vous parlez de la cérémonie des Molières sur France Télé. Bah encore une cérémonie qui coûte une bouliche payée avec notre argent. Bravo Delphine.
3: Attendez,
1: qu'elle commence à me chatouiller le bout de la.
3: Ça ira doucement, Patrick.
1: Eh, ça va. Calme-toi, Bernadette Soubirous, tu vas pas me chanter la messe. Qu'est-ce qu'on s'en fout de cette cérémonie? On dirait un congrès de notaire sous l'exomile. Moi, j'arriverai là-bas, je te mets 3 danseuses, un slip léopard, une trompette, je te fous tout ça au Cap d'Agde. Et en 2 minutes, tout le monde est debout, même le perchiste. Qui ferait la chenille? Le perchiste. Souviens-toi, tu te souviens quand j'avais fait le plus grand cabaret?
3: Oui,
1: ça, c'était la fête. Putain, sur France Télé, à l'époque, il m'avait mis le samedi soir. En Auvers-sur Renault, il nous avait fait un numéro. Il avait bu 3 Ricards avant que le glaçon fonde. Énorme. En 2002, on avait fait venir David Douillet qui avait chanté Partenaire particulier en roumain avec la gueule de Régis Laspalès.
2: Ah ouais.

0: Douillet qui avait chanté Partenaire particulier en roumain avec la gueule de Régis Laspalès.
1: Ah ouais,
0: c'est chaud. Et en 97, on avait reçu le joueur de football Franck Leboeuf.
1: Ah,
0: On lui demandait de mettre des olives aux invités juste pour qu'on l'appelle Franck Leboeuf. Ah ouais, mais c'était de la télé.
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0: bon début de journée avec Europe 2. Teddy Swims, Mr. Know It All. Bon, rassurez-vous, le week-end se rapproche. Peut-être aussi quelques départs en vacances. Soyez les bienvenus sur Europe 2. C'est Coé sur Europe 2, jusqu'à 11h, le meilleur de Coé. Et à partir de lundi, le grand retour de toute l'équipe, 7h, 11h et 15h30, 18h. Il est 9h30, c'est l'heure de l'actu Europe 2. Cédric Lecor, salut Cédric.
1: Salut Quentin, bonjour à tous. Les températures vont dégringoler ce jeudi dans le sud-est où le temps sera orageux. L'Ardèche, la Drôme et l'Isère vont passer des 15h en vigilance orange. De fortes précipitations sont attendues, de la grêle aussi localement. Météo plus complète à la fin de ce flash. Avec le retour de la pluie, les risques de feux de forêt commencent à s'éloigner. Mais 5 départements restent ce jeudi en vigilance orange. Plusieurs feux se sont déclarés hier en Ardèche et aussi en Lozère, où 2 hameaux de la commune de Prévenchères ont été évacués. Le feu avait parcouru hier soir 250 hectares. Un pompier a été blessé. La vague de chaleur en cours depuis fin juillet, qui est donc en train de prendre fin, est la deuxième plus longue jamais enregistrée dans l'Hexagone, a annoncé Météo France. Et selon Santé publique France, la surmortalité atteint déjà 7300 décès depuis la fin mai. Les personnes de 75 ans et plus représentent près de 3/4 des victimes, à un bilan encore provisoire. La rentrée scolaire sera un peu moins coûteuse que l'an passé. Le panier moyen des fournitures pour les élèves qui entrent en collège s'élève à 181 euros contre 211 euros l'an passé, selon le baromètre annuel de la Fédération.

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1: Jusqu'à 10 degrés de moins par rapport à hier, le mercure va dégringoler cet après-midi dans le sud-est où de violents orages sont à prévoir. L'Ardèche, la Drôme et l'Isère vont passer des 15 heures en vigilance orange. De forts cumuls de pluie sont attendus, des averses de grêle ainsi que de grosses rafales de vent. Il ne fera plus que 27 degrés à Lyon, Limoges et Toulouse, mais encore 32 à Perpignan, une baisse généralisée. 25 à Tours, Alençon et Paris, 21 à Brest. Bonne matinée avec Coé sur Europe 2.

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1: Il y avait 17 000 personnes sur le site encore ce matin, au Technival de Bourges. Bon, pour la France qui bosse pas et qui est sourde, elle était là-bas. Il y a eu jusqu'à, je crois, 40 000 personnes.
2: Ouais.
1: Donc, on est d'accord que.
2: C'est un joyeux bordel.
1: Il n'y a pas de douche, il n'y a pas de toilette.
2: Ah non, là, rien. Ah c'est même pas un festival, c'est un truc improvisé.
1: Pardon, je vais être terre à terre, mais tu es une fille, tu fais cacao. Fais pipi où ?
2: Non, mais après, tu restes
3: dans la nature. Il y a pas de toilettes mobiles.
1: Mais la nature de quoi ? C'est un champ, il n'y a pas un arbre.
2: Après, il y en a qui viennent avec des camping-cars et tout, hein, des vannes aménagées, parce qu'ils font ça toute l'année, en fait. Hein. Ils tournent dans toute l'Europe.
1: Pour pas de métier ?
2: Non, bah non. Ah bah. Non, si, ils font du diabolo.
1: Mais ça ne me fait pas rêver du tout. Je sais qu'il y a des gens qui adorent ça, le délire festival.
2: Moi, je l'ai fait au tout début, dans les quelques années. J'avais 20 ans.
1: Voilà, alors, faire un trou dans la boue pour faire popo dedans, que tout le monde te regarde et te laver pendant 3 jours.
2: Mais après, tu restes pas 3 jours. Enfin, il y en a, qui restent 3 jours, mais il y en a qui restent que 24 heures, même
1: tu
2: pas.
1: Tu y vas, tu t'installes, c'est pas pour y aller. Tu vas pas y aller.
2: Mais la preuve, ils étaient pas 40 000 tout le week-end, ils ont été 40 000 le samedi soir. Il y en a qui.
1: Ah, ils étaient encore 17 000 ce matin quand même, hein.
2: Ah ouais.
4: Ouais, c'est beau.
5: Ils avaient posé leur lundi, alors.
4: 17, ouais, bah oui.
1: Le petit village à côté s'appelle Cornus.
4: Cornus, ouais.
1: Cornus. Ils ont dû être très contents à Cornus.
2: Faudrait que je demande s'ils n'ont pas retrouvé un briquet rouge.
1: Non, parce que j'ai vu les images ce matin du bordel de caravane et de monde. Ouais. Je pense qu'effectivement, il ne faut pas avoir perdu une clé. Non, mais je pense que ça va être l'enfer. En plus, il a plu ce week-end.
4: Ah, bah oui.
1: Mais quel.
2: Ah, généralement, un bon Technival, il faut qu'il y ait un peu de boue.
1: Rien qui me plaît.
2: Sinon, ça va pas.
1: Il n'y a rien.
2: Ah, bah oui, je comprends. Ouais.
1: Mais rien. La glauquerie, la saleté du truc. Ah, rien ne me plaît. Je comprends le délire, hein. Qu'on puisse avoir envie de s'amuser, s'éclater, sans pression. Mais alors, sans moi. On va appeler les gens du village à côté.
2: Vous savez quoi ? On leur dit.

0: un kilo de son, j'ouvre la Laguna, je mets la musique à fond. Dans le salon, c'est parti.
1: Dans mon salon, bien sûr.
2: Ah,
1: si vous voulez repartir vivant, je vous conseille pas de venir.
0: Pourquoi, madame?
1: Pourquoi? Parce que j'ai pas envie que vous veniez.
2: Oh, allez.
1: Non.
3: Il met ma clope avec la gazinière.
0: Ouais. Alors, question. Si jamais la police qui est là, est-ce qu'on pourrait cacher des trucs chez vous, madame?
1: Si tu veux cacher des trucs, tu te les mets dans le cul.
2: Oh,
1: qu'est-ce que tu veux que je te dise?
2: Non, ça peut pas rentrer.
0: Là, madame.
1: Tu te les mets dans le cul, puis tu rentres chez toi.
0: Madame, alors d'abord, c'est pas prévu.
2: Oh,
0: puis après 3 jours de festival, c'est.
2: Je regarde.
1: Ça passera tout seul, hein.
2: Je regardais.
0: Madame.
2: Oh, bah, j'ai comme mon briquet.
0: Alors, madame, il a retrouvé son briquet. Tout va bien.
2: Ah, merci.
0: Valérie, il a retrouvé son briquet.
2: Nickel.
0: Alors, vendredi, 18h, on débarque. 17 000.
1: Ouais, bah c'est ça, bah va bien te faire foutre aussi.
0: Ah, madame, attention. Là, Pascal, t'en es où toi?
2: Je vais pas rentrer.
0: Ah, d'accord, on va, madame.
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1: Sondage, de quoi les Français ont-ils peur? 61% des personnes préfèrent rater un vol international plutôt que passer une nuit seule dans une maison hantée. Quelle étrange question. Qu'est-ce que c'est bizarre? Est-ce que tu préfères rater ton vol ou être dans une maison hantée? J'hésite, c'est incroyable ça.
2: Après, ça dépend si tu crois aux maisons hantées ou pas. Quoi.
1: Évidemment. 54% des gens ne peuvent pas imaginer voir une grosse araignée velue posée sur eux.
3: Moi, ça me fait rien. Moi, j'en ai encore.
4: Je les tue même pas. On te dit une velue.
1: Et moi, je suis comme Pierre. Je les tue pas, je les branche, je les mets dehors. Toi aussi.
3: Ouais, je les fais encore ce week-end.
4: Une petite, mais une grosse velue.
5: Ouais. Une mygale, là, ça les grosses mygales.
3: En
1: même temps, en Picardie, les grosses mygales.
5: Jardiland.
1: 30% des jeunes préfèrent perdre leur petit doigt plutôt que leur smartphone. Allez, celle-là,
3: elle est pointue, celle-là.
1: Celle-là, on va la réétudier. 30% des plus jeunes préféreraient qu'on leur ampute le petit doigt plutôt que de leur prendre leur smartphone.
3: Ils pourront plus gratter l'oreille, quoi.
1: C'est fou.
3: Ouais.
1: 41% des jeunes sont prêts à affronter un public de 300 personnes plutôt que de rester enfermés dans un placard pendant 10 minutes.
2: Des questions.
4: C'est bizarre.
1: Je la vois, la question dans la rue. Bonjour, alors j'ai une question pour un sondage. Je préfère être enfermé dans un placard 10 minutes ou affronter 300 personnes?
3: Vous êtes combien? 302? Ah bah trop tard, le placard.
1: 57% préfèrent se faire voler leur voiture plutôt que de se faire pirater leur boîte mail.
2: Ah, c'est quand t'as des choses.
4: Ouais, t'as juste à te reprocher là. Ouais. C'est étonnant.
1: Ouais, ou alors tu dis tu changes tous tes codes.
5: T'es assuré sur la voiture, mais la boîte mail.
1: Peut-être. 77%. Enfin, préfère laver les vitres d'un gratte-ciel plutôt que de prendre un bain avec un serpent. Et je vais être honnête, échelle. Oui, ils ont raison.
3: Je sais pas où a été chercher ça, mais...
1: Oui, tu me mets le bain avec le serpent, le gratte-ciel, tu donnes-moi l'échelle, j'y vais, bien sûr.
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1: Voici le JT des sports. Que s'est-il passé ce week-end? Nous avons notre Corentin, fidèle sportif, qui lui aussi a sa carte depuis longtemps. C'est pas pour autant qu'il y allait.
2: J'y vais tous les matins.
1: Mais il a sa carte. Comme chaque week-end, on y va. Rugby d'abord.
2: Et oui, les tenants du titre au rendez-vous. L'Union Bordeaux-Bègles a dominé les Anglais de Bass en demi-finale de la Champions Cup. C'était hier au Stade Atlantique à Bordeaux. Ouais. Au terme d'une rencontre passionnante, 38-26 pour leur première confrontation sur la scène européenne. Les Bordelais, vainqueurs de leur premier titre européen l'an dernier, tenteront ainsi de réaliser le doublé face aux Irlandais du Leinster, tombeur la veille des Toulonnais.

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1: Bienvenue sur Europe 2, il est 10h. Ça va encore être improbable, hein, je vous préviens. Pierre et Maris dans un instant, Coé sur Europe 2, ça continue jusqu'à 11h. On écoutera aussi Taylor Swift très vite, mais d'abord c'est l'actu.
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1: L'actu Europe 2 avec Cédric Lecor. Salut Cédric.
3: Salut Quentin. Bonjour à tous. Attention aux orages qui pourraient être violents cet après-midi dans le quart sud-est. Trois départements vont d'ailleurs passer dès 15h en vigilance orange. D'autres pourraient suivre. Je reviens sur la météo dans deux minutes à peine. La vague de chaleur est donc en train de prendre fin et avec le retour de la pluie, les risques de feux de forêt commencent à s'éloigner. Mais cinq départements restent ce jeudi en vigilance orange. Hier, deux départs de feu à 2 km de distance se sont déclarés sur la commune de Chandolas en Ardèche. Cinq avions bombardiers d'eau ont été mobilisés pour appuyer le travail au sol des pompiers. Ils ont été maîtrisés. Et en Lozère, deux hameaux de Prévenchères ont été évacués et un pompier a blessé. Les flammes avaient déjà parcouru hier soir quelques 250 hectares. 7300 morts en excès recensés lors des vagues de chaleur de l'été. C'est le nouveau bilan provisoire de Santé publique France. En très grande majorité des personnes de plus de 75 ans. Une surmortalité essentiellement due aux températures élevées qui devraient donc s'alourdir. Le corps calciné découvert il y a 8 jours au milieu des vignes de Saint-Gilles dans le Gard est bien celui de Sonia Bellina, influenceuse de 29 ans, suivie par quelques 200 000 abonnés sur TikTok. Son identité a été confirmée hier soir par la procureure de Nîmes. Deux hommes soupçonnés d'être impliqués dans cette affaire ont été interpellés et placés en garde à vue. Depuis, sa famille dénonce subir une vague de haine.

0: Bonsoir Maryse.
1: Merci Pierre. Bon, alors tenez, il y a un autre shampoing, c'est peut-être plus simple. Je vous le passe. Dieu, tenez Dieu. Pierre.
2: Pourquoi je ne remets pas les objets de ceux qui sont technivales, là, ça se lave pas les cheveux tous les 6 mois.
1: C'est plus simple celui-là Pierre, tenez.
0: Eh bien, je pense que c'est un magnifique shampoing dont tout le monde se fout. Il lave les cheveux, il sent la vanille, il coûte une couille. Un shampoing de la marque Eden Chouchou. Eden Louche. Eden Loulou. Eden Louler. Eden Lou. Eden Yann Muller. Aide-moi Boudair. Oh non de Dieu, non de Dieu, c'est pas vrai. Un shampoing de la marque Eden Chouchou 3 Shooter.
3: Pas 3 Shooter.
1: Eden Shoulder, Pierre.
0: Oh, je n'y arrive. Écoutez, Maryse, je préfère rendre les gants.
1: Oui.
0: Je n'y arriverai pas. Écoutez, achetez du dope et me faites pas chier.
1: Voyons, c'est
0: facile. Au revoir, Maryse.
1: Au revoir, Pierre. 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
2: Si vous aimez les jeux vidéo, il y a un jeu qui cartonne, c'est GTA. C'est le jeu qui a révolutionné le jeu vidéo. C'est-à-dire que le

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0: Ouais, la ponceuse. Petite ponceuse.
1: Ça va.
2: Ah, et que ça fait de la poussière.
0: La pauvre. La perceuse ulti, ça c'est le summum de la perceuse. Ah, là, oui. Qu'est-ce qu'elle dirait?
3: Allez, ça tourne.
0: Bon. Que dirait sa copie de chez Temu qui vient d'arriver de Chine?
4: Allez, ça tourne. Eh ben voilà. Nouvelle commande.
0: Que dirait l'enduit? Ça c'est bien compliqué à mettre.
3: Non, il y a une trace là. Allez. Dans l'autre sens.
0: Bah, si vous pouvez parler, que dirait le, que dirait le ciment à prise rapide?
4: Ça manque d'eau là, hein? Dépêche-toi!
3: Et ben voilà, trop tard.
0: La petite scie sauteuse, vous savez quel truc tout plat avec la petite lame verticale? Ouais. Si elle pouvait parler, qu'est-ce qu'elle dirait?
5: Oh bah. Ah, ça c'était un doigt ça.
0: Ouais. Ah, on m'a dit que l'enduit est de retour.
3: Ah, paf! Ah bah non, il y a encore une trace là. Dans l'autre sens.
6: Ça va être long.
0: Que diraient aussi les agrafes qui se trouvent dans la graffeuse si elles pouvaient parler?
4: Moi! Et ben voilà, on est trois de plantés, dans deux de travers.
0: Tiens, en parlant de travers, le fameux clou. Ah. Si le clou pouvait parler, il dirait quoi?
3: Allez, vas-y, tout droit là. Et voilà, encore raté. Je suis tout tordu, on dirait Guillaume Batz.
0: C'est pas vrai. On m'a dit que c'est le retour de l'enduit.
3: Ça y est, c'est bon. C'est lisse. Ah bah non, il y a encore.

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1: Je vous le disais, c'est une info qui est sortie ce matin. Le propriétaire d'un élevage de volailles a affirmé que 140 poulets sont morts de crise cardiaque après avoir été exposés à une musique extrêmement forte qui provenait d'un DJ de mariage qui passait près de sa ferme dans l'Utah de Uttar Pradesh. Pas où c'est. Selon la plainte, le système sonore à décibels élevés a provoqué la panique chez les oiseaux tard dans la nuit du 25 avril, entraînant leur mort, ce qui est absolument terrible, c'est pas drôle d'ailleurs. La police aurait enregistré la plainte contre l'opérateur et le DJ, évidemment, ils ont ouvert une enquête.
2: Bah oui, enfin quand même, il y a bien un point de vue argent. Hein.
1: Bon, je vais vous donner des styles musicaux, vous allez tous jouer, vous allez me dire s'ils existent ou s'ils n'existent pas. Vous êtes prêts?
3: Okay. Okay.
1: Dubstep.
3: Souffle. Ah si, oui, ça existe. Je connais.
1: Ça existe. Oui, on a des extraits, on n'a pas d'exemple. Non, dubstep, on n'en a pas. Gabber, est-ce que c'est un exemple? Est-ce que
2: c'est
1: un
2: Je crois, oui, c'est le truc vénère hollandais, ça.
1: C'est du hardcore hollandais. Ah, deathcore, ouais. Est-ce que c'est un style musical, le deathcore?
2: Ouais. Je crois que c'est inaudible.
1: C'est du métal, ouais. Lourd et violent. Ouais. Agrotech, stouf.
2: Agrotech.
3: Un truc en. Agriculture tech, non.
1: C'est de l'EDM modernisé, agressif et sombre. Oh Musettecore, version énervée de la musette. Est-ce que ça existe, Pietre?
2: Non, je crois pas à ça.
1: Non.
2: Mais ça se tente.
1: Corentin, Tragibide. Tous les titres du groupe Tragédie qui n'ont pas marché. Est-ce que c'est un style qui marche?
4: Ah, ça existe un peu, hein, quand même. Mais non.
1: Japanoise, stouf.
3: Non.
1: Si, c'est de la scène noise japonaise ultra violente.
2: Oh là.
1: Porno Grind, est-ce que ça existe, Pietro, ce style musical?
2: Que c'est que ça? Je crois, oui.
3: Comment
2: oui,
3: ça existe. Comment tu connais ça, toi?

0: style administratif, Pietre, ça existe, des bruits de machine à écrire en accéléré.
1: Non,
0: ça n'existe pas. Mais je voudrais, est-ce que je peux écouter, s'il vous plaît, la musique du gamin qui pense sa tête par la fenêtre sur l'autoroute à 150 ?
2: C'est horrible, horrible.
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3: Bonjour à toutes et à tous, et bien voilà, c'est parti pour le 11h-15h30 sur Europe 2 Pop Radio en Lorraine, avec dans quelques instants Pink, et tout de suite voici Angèle et Justice avec What You Want, bienvenue.

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2: Le bonus Pop Europe 2. Voici tout de suite The Verve avec Bittersweet Symphony sur Europe 2 Pop Radio.

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0: vont acheter au Royaume-Uni. 6 ans après avoir pris leur distance avec la famille royale, le couple va revenir s'installer au pays en septembre. Leurs 2 enfants seraient même déjà inscrits dans une école britannique pour la rentrée. Ils vivront dans une résidence privée en dehors de Londres. Un retour à la maison, mais loin donc des palais et de la couronne. Harry et Meghan sont désormais de simples particuliers. Le roi Charles III n'a pas encore réagi. Et puis, affiche royale ce soir côté basket. Victor Wembanyama et l'équipe de France défient la Serbie de Nikola Jokic à 20h à Belgrade. Deuxième rendez-vous dimanche à Orléans, toujours contre les Serbes avant les 2 matchs de qualification au Mondial 2027 la semaine prochaine. Et pour ces 4 rencontres, c'est Victor Wembanyama qui portera le brassard de capitaine.
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2: C'est une belle après-midi qui nous attend avec quelques passages nuageux. Température maximale de 22 à 26 degrés. Demain, vendredi, le matin, un peu plus de nuages, mais ça reste agréable. Température minimale de 14 à 16 degrés. Pour l'après-midi, quelques gouttes sont attendues sur la Meurthe-et-Moselle et Moselle, avec même des orages en soirée. Le département de la Meuse est épargné. Température maximale 23 degrés. Bon jeudi après-midi avec nous sur Europe 2 Pop Radio en Lorraine avec Lilywood and the Pricks. Et tout de suite, voici Teddy Swims.

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2: Et le Bonus Pop Europe 2, je vais vous ambiancer votre début d'après-midi avec les Spice Girls tout de suite avec Wannabe.
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après-midi, bon jeudi après-midi en Lorraine avec nous sur Europe 2 Pop Radio, partout dans le Grand Est, avec Alex Warren qui arrive, Fever Dream, et tout de suite sur Europe 2 Pop Radio, voici Angèle avec...

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2: Et le Bonus Pop Europe 2, c'est l'un des plus gros succès de Kylie Minogue. C'est tout de suite sur Europe 2 Pop Radio.

0: Offenbach et Star Sailor avec Four to the Floor.
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Bon après-midi avec nous sur Europe 2 Pop Radio en Lorraine avec le nouveau Pierre Demar tout de suite.

Are you feeling me? Europe de Pop Radio, 30 minutes de pop non-stop continue avec Tove Lo et Stromae. Et tout de suite, voici Tame Impala.

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Bonnes vacances avec nous sur Europe 2 Pop Radio en Lorraine. Avec à suivre Jérémy Frérot. Et puis tout de suite, voici Avinci sur Europe 2 Pop Radio.

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1: 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Hello tout le monde, bienvenue sur Europe 2 Pop Radio. Je suis ravie de vous accompagner. C'est Sandra, on est ensemble jusqu'à 20h. En ce jeudi 20 août 2026, peut-être vos derniers jours de vacances. Bon, c'est pas facile, mais la bonne nouvelle, c'est que lundi, Koé sera de retour avec toute son équipe le matin et l'après-midi. Ça, c'est cool. Comme le son, Coldplay qui arrive, Trinix aussi. Et là, c'est Michael Jackson sur Europe 2 Pop Radio. Belle après-midi.

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profite elle aussi de cet appel d'air. Et si les rues de la capitale sont plutôt désertes en août, Paris séduit toujours autant en juillet avec une hausse de fréquentation. À chaque jour, son affaire de piratage, SFR confirme aujourd'hui une fuite de données qui remonte au 2 juillet dernier. 2 millions de personnes sont concernées. L'adresse, l'email ou le numéro de téléphone font partie des infos qui ont fuité. L'opérateur a commencé à prévenir ses clients. Le groupe Zero Bytes, déjà à l'œuvre sur les attaques du fisc et de l'éducation nationale, pourrait être à l'origine de ce piratage. À l'étranger, Kim Jong-un montre les muscles pendant que Donald Trump tend la main. La Corée du Nord a tiré aujourd'hui une dizaine de missiles à courte portée, selon l'armée sud-coréenne. Un peu plus tôt dans la matinée, le

0: Merci d'écouter Europe de Pop Radio. Shakira, Burna Boy à l'instant avec l'excellent titre Die Die. Oh là là, qu'est-ce qu'il est bon ce son. Qu'est-ce qui nous a fait vibrer pendant la Coupe du Monde. Il vous fera peut-être vibrer du côté de Madrid aussi. 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
4: Oh, celui-là, il fait plaisir. Cet après-midi à 16h33, Shaggy et Sexy Lady. Ça va faire beaucoup de bien. Et puis juste après, on écoutera Miley Cyrus. C'est Europe 2 Pop Radio. Bonnes vacances.

0: Merci d'écouter la Nouvelle Europe 2. Vous savez quoi, lundi, ce sera peut-être la rentrée pour vous. En tout cas, ce qui est sûr, c'est que ce sera celle de Coé et de toute son équipe. Trop bien! À partir de 7h le matin et 15h30 l'après-midi. Pour la suite, c'est Temper City qui arrive. Et le nouveau This Is.
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0: Bienvenue sur Europe de Pop Radio. Il est 17h. Avec que du bon son pour vous accueillir si vous venez d'arriver là. Joseph Kamel qui arrive, Martin Solveig pour les souvenirs et le tout dernier titre de Taylor Swift aussi sur Europe de Pop Radio. De s'informer sur Europe de Pop Radio avec Jérémy Desiderati. Salut Jérémy.
1: Salut Sandra, bonjour à tous. Si le soleil parvient à percer au milieu des nuages cet après-midi, gare aux orages qui secouent en ce moment le sud du pays. Et justement, ce brusque changement de temps fait craindre le pire. 6 départements sont en vigilance orange. De la grêle et des rafales vont balayer les régions du sud-est jusqu'à demain. Le vent pourrait souffler à 120 km/h ce soir en Corse dans une ambiance électrique. Des intempéries qui contrastent avec les dernières données de Météo France. La vague de chaleur qui touche le pays est devenue hier la plus longue jamais enregistrée en France, à égalité avec 1983. 23 jours de fournaise consécutive desquels nous sommes en train de sortir. Près de 600 stations météo ont aussi dépassé les 40 degrés durant l'été. À des conditions qui ne vont pas épargner nos forêts à l'avenir, les surfaces brûlées en Europe risquent d'augmenter de 39 à 192% à cause du changement climatique. C'est ce que révèle aujourd'hui une étude allemande. Un rapport alarmant alors que tout le continent lutte depuis des semaines contre les incendies. Les chercheurs précisent que dans les conditions météo à venir, les flammes pourraient devenir incontrôlables. Seule une augmentation drastique de nos moyens de lutte contre les incendies pourrait limiter leurs dégâts. Côté portefeuille, pas de prix qui flambe. Juste avant la rentrée, le tarif des fournitures scolaires baisse pour la deuxième année consécutive. Selon la Fondation Famille de France, le panier moyen d'un collégien passe de 211 à 181 euros. Une économie bienvenue, notamment pour les 3 millions de foyers qui ont reçu cette semaine l'allocation de rentrée scolaire. Mais cette accalmie pourrait être de courte durée, avec des prix attendus à la hausse dès la fin de l'année. La rentrée et le chemin de l'Europe commencent en Pologne pour Monaco. L'ASM affronte ce soir le club de Górnik Zabrze en barrage aller de Ligue Conférence, la troisième compétition européenne. Coup d'envoi à 20h avant le retour jeudi prochain sur le Rocher. Entre-temps, les Monégasques auront l'occasion de marquer leur premier point en championnat dimanche contre le Havre pour la première journée de Ligue 1. Côté basket, place un duel de géants pour lancer la préparation des Bleus. Victor Wembanyama et l'équipe de France des

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2: Avec sur Europe 2 le son des Destiny's Child, Survivor. Et pour la petite info, il y a une émission aux États-Unis qui s'appelle Survivor, sort de Koh-Lanta l'américaine. Et il y a eu une petite controverse à l'époque. L'émission a brièvement envisagé une action en justice, estimant que le titre de la chanson exploitait sa marque. Bon, ça part aller très loin cette histoire. En attendant, on adore le son. C'est les Destiny's Child que je vous propose d'écouter maintenant sur Europe 2. Voici Survivor.

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0: Et comment ça va, vous? C'est Europe de Pop Radio, il est 18h. Allez, pour cette fin de journée, que du bon son. Rihanna qui va débarquer pour les souvenirs. Manon Lisa qui cartonne avec Le Petit Pêcheur. Et puis Dracula qui débarque avec Tame Impala et Jenny sur Europe de Pop Radio. Informe sur Europe 2 avec Jérémy Desiderati. Salut Jérémy.
1: Salut Sandra, bonsoir à tous. Une météo bien plus fraîche, des conditions orageuses et un été brûlant qui semble déjà derrière nous. Voilà le programme du temps qui arrive juste après les infos. Et justement, direction le sud du pays d'abord où le ciel se déchaîne en ce début de soirée. 6 départements sont en vigilance orange face aux orages. De fortes pluies sont attendues jusqu'à demain dans le sud-est avec des averses de grêle localement. Le vent va balayer aussi la Corse. Des rafales à plus de 100 km/h sont attendues sur l'île de Beauté. Redoutant des inondations, le préfet du Var a appelé à éviter tout déplacement dans les prochaines heures. À des conditions qui tranchent avec ces dernières données de Météo France, la vague de chaleur qui a débuté fin juillet dans le pays est devenue la plus longue ex aequo avec celle de juillet 1983. 23 jours d'affilée avec des températures supérieures aux normales de saison. À plus de 500 stations météo ont enregistré 40 degrés ou plus au moins une fois pendant l'été. C'est beaucoup plus que lors des canicules de 2003 et 2019. Le milieu sous-marin n'est pas épargné non plus par cette était brûlant. Pour le deuxième mois consécutif, les océans ont atteint en juillet des températures records. En Europe, le constat est particulièrement alarmant. Jusqu'à 6 degrés au-dessus des normales pour la Méditerranée, mais aussi des températures très élevées dans la Manche et l'Atlantique. Toutes les côtes françaises sont concernées, avec des conséquences pour la pêche, l'aquaculture ou encore la biodiversité. Se prélasser sur la plage et profiter d'une eau un peu trop chaude, donc, touche bientôt à sa fin pour des milliers de vacanciers qui vont prendre la route ce week-end. Et la galère va commencer dès demain. Bison futé voie rouge dans le sud-ouest et l'arc méditerranéen, orange pour le reste du territoire. Les départs seront eux aussi chargés vers le nord, le Grand Ouest et l'Aquitaine. Pas de miracle samedi avec des bouchons annoncés dans le quart nord-est et le sud-ouest. Des ralentissements qui vont se prolonger aussi dimanche et lundi. Du monde aussi en direction des Ardennes pour un festival qui souffle ses 20 bougies.

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Vous êtes sur Europe de Pop Radio, passez un bon début de soirée avec nous pour la suite du son. 30 minutes pop non-stop qui vont reprendre, ça c'est cool, c'est la playlist Pop Europe 2. Avec le nouveau Oshie qui est super bien,

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l'été sera balayé toute la soirée par de fortes rafales. Vent de panique ces dernières semaines chez SFR qui a déposé plainte. L'opérateur a confirmé aujourd'hui avoir subi une fuite de données début juillet concernant ses clients fibres. Le numéro de téléphone, l'adresse ou l'email font partie des informations dérobées. Plus de 2 millions de données pourraient être concernées. Le groupe Zero Bytes, déjà à l'œuvre sur les attaques du fisc, pourrait être à l'origine de ce piratage. De la friture sur la ligne du côté d'Arcachon, le maire de la ville, Yves Foulon, a été condamné aujourd'hui à 5 000 € d'amende par le tribunal correctionnel de Bordeaux pour menaces et violences envers son opposant aux élections municipales. La vidéo avait fait le tour des réseaux sociaux en mars dernier. L'élu avait été filmé à son insu en train d'insulter son rival au lendemain du premier tour. Les peines sont plus légères que les réquisitions du parquet qui demandait 4 mois de prison avec sursis. Et pas d'insultes dans les bouchons. Le retour des vacances s'annonce encore bien chargé sur les routes ce week-end. Dès demain, bison futé, voire rouge dans le sud-ouest et l'arc méditerranéen, orange dans le reste du pays. Les départs seront également difficiles en direction du nord, du Grand Ouest et de l'Aquitaine. Si vous prenez la route samedi, prenez aussi votre mal en patience. Le trafic restera très compliqué entre le quart nord-est et le sud-ouest. Les ralentissements vont se prolonger encore dimanche et lundi. Et pour passer le temps dans les bouchons, il reste toujours les séries de l'été. Pour les passagers, la 5e et ultime saison de Outer Banks est disponible en ce moment sur Netflix. 10 derniers épisodes pour retrouver John B, Sarah, Kiara, Pope et Cléo lancés dans une nouvelle chasse au trésor. Après la mort de JJ à la fin de la saison 4, la bande devra aussi venger leur ami. Une dernière virée en Caroline du Nord avant de tirer définitivement le rideau. Un rideau de pluie pourrait donc s'abattre ce soir.

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Vous êtes sur Europe de Pop Radio, courage à vous si vous êtes dans la folie des fournitures de rentrée. On se sait. Voici Clean Bandit, ses symphonies, et c'est maintenant sur Europe de Pop Radio.

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0: Vous écoutez le Nouvel Europe 2, vous savez quoi, la semaine prochaine, vous allez pouvoir gagner vos places pour aller à Madrid applaudir Shakira dans son propre stade. Ouais, ça c'est très cool. Comme la suite du son, Bruno Mars qui arrive avec Uptown Funk, Angèle avec Dis-le, et puis Offenbach avec Star Sailor, ce sera Fort to the Floor sur Europe 2 Pop Radio. Bougez pas.
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Et bah c'est bien ça, un jeudi soir. Mark Ronson, Bruno Mars, Uptown Funk dans la playlist Pop Europe 2 pendant 30 minutes non-stop. Et la suite va être très très bien aussi. On va croiser David Guetta.

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2: Comme pour tout dans la vie, il y a une première fois. Alors la première, c'est souvent pas forcément la meilleure. Britney Spears, en revanche, son premier tube, il a cartonné tout de suite. C'est celui-ci et c'est un bonus Pop Europe 2. Voici Baby One More Time, Britney Spears.

0: Europe 2, quelle est cette lumière tout au bout là-bas? Serait-ce le week-end? Oui, avant-dernier soir, avant le week-end. On l'attend ensemble tranquillement. Avec la playlist Pop Europe 2 pendant 30 minutes non-stop. Ça revient avec Ugel, Sia et Thumper City dans moins de 2 minutes.
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1: 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Et puis là, c'est la playlist Pop Europe 2 qui continue avec Nelly Furtado et UGM.

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0: C'est la playlist Pop Europe 2 pendant 60 minutes non-stop avec mon kiff de l'été, ma petite boule vanille à moi, Toblo et Stromae. On écoutera des fleurs sur Europe 2.
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0: Numéro 2 vous fait découvrir Teddy Bear. Pas le nounours ni le matelas, évidemment. Le chanteur, il s'appelle Jules Sinta dans la vie. Il est belge, il est originaire de Mons, il a 24 ans et il a beaucoup de talent. Moi, j'aime beaucoup ce dernier morceau là, qui s'appelle Chaussures Roses. Voici Teddy Bear dans la playlist Pop Europe 2 pendant 60 minutes non-stop.
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Profitez bien de vos vacances avec Europe 2. Rihanna profite des siennes sur sa terre natale, à la Barbade. Elle en est ses enfants d'ailleurs. Il y a des photos qui sont sorties, c'est trop mignon. Rihanna, SNM, Classic Pop Europe 2, qu'on va se faire un plaisir, une joie de retrouver après Teddy Swims. C'est jeudi soir, vous écoutez la playlist Pop Europe 2.

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sur 23h avec la playlist Pop Europe 2. On va croiser Maneskin dans un instant. Alors, il y a des rumeurs qui disent que Maneskin pourrait se reformer au moins le temps d'un album. Donc, si les rumeurs se confirment, évidemment, vous serez très au courant sur

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C'est important de profiter d'un classique pop Europe 2 jusqu'au bout. C'était Coldplay. 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Et je vais vous tenir aussi au courant de ce qu'on va écouter pour la suite. Manon Lisa et Bébé Richa avec David Guetta sur Europe 2.

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0: Il y a tous les indices. Il y a tous les indices.
1: Ah oui, il y a tout là.
0: Ça un, file.
2: Un truc
0: est-ce
2: qui
0: que
2: va
0: tu m'entends? Ben non.
2: Un record de vitesse?
0: Oui.
3: Oui.
2: Un quoi? Un humain ou un objet?
0: Non.
4: Ah, une voiture.
0: C'est un objet. Une voiture.
1: Est-ce que tu m'entends? Ben non.
2: Ah donc c'est une voiture électrique.
0: Voiture électrique. La BYD.
4: BYD.
0: Yangwang U9 Extreme. Wow, voiture chinoise, 100% électrique, vient d'exploser le

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2: Un foyer de syndrome respiratoire. Alors attention, parce que là, je vais attaquer une info qui n'est pas drôle du tout. C'est des passagers à Johannesburg sur un bateau de croisière en plein Atlantique, testés positifs à un antivirus. Je ne savais même pas que ça existait. Fièvre hémorragique, 3 morts.
3: C'est les pires, les antivirus, en fait.
2: C'est amené par les rats, je crois, non?
4: Ouais, les souris, les rats, les rongeurs. Ouais.
2: C'est amené par les rongeurs, donc ça veut dire que des gens sont enfermés sur un bateau, si ça, c'est pas le début d'un film, sont enfermés sur un bateau, et t'as des gens qui meurent au fur et à mesure, et ils ne savent pas s'ils peuvent être porteurs ou pas.
3: Ouais, et puis apparemment, c'est des antivirus, ça veut dire que c'est ultra vénère, en fait. C'est respiratoire, et en plus, ça fait les deux en même temps, quoi. C'est
4: donc là, on globalement, le bateau...
2: Tu vois?
5: Vous
4: avez compris avec l'intonation que
6: t'es prof au bac de médecine.
2: Franchement, le jour où sur une autre. Tout de suite, une information. Donc, un antivirus, c'est le virus qui est plutôt.
5: Si tu vas chez le médecin, qu'est-ce qu'il te dit ton médecin?
2: Ah, vas-y, bah,

0: donner les bonnes réponses.
1: Coranda qui demande à Google.
0: Ah, là, c'est les réponses des candidats. Qui
2: mais c'est quoi la bonne réponse?
0: Eh bien, ils mettent le pickleball. Un mix de tennis et de ping-pong.
2: Ouais, deuxième question.
3: Après 19 ans de mariage, quelle actrice s'est séparée du chanteur Keith Urban?
2: Oh, wow. C'est impossible, ça. Là, on va se foutre de la gueule des gens, mais elles sont super dures, leurs questions.
1: Ah, Keith Urban.
2: Keith Urban, tout le monde joue, là. Keith Urban.
4: Je sais même pas qui c'est, Keith Urban.
1: Keith Urban.
2: Qui vient de se séparer après 19 ans.
0: Comment ça s'écrit, déjà?
1: Ah, Nicole Kidman.
2: Nicole Kidman. Ah, ouais, qu'est-ce qu'il a dit, lui?
4: Michael Jackson.
2: Bah oui. Allez, Jackson. Allez, troisième question.
3: Selon l'expression chez une personne qui louche, qu'est-ce qu'un œil dit à l'autre?
2: Dis merde. Ah,
4: merde.
2: Ah ouais, bah, pas pour cette personne.
5: Coucou.
2: Eh oui,
4: c'est plus poli.
2: Eh oui, j'ai un œil dit coucou à l'autre. Allez. Oh oh, alerte au gogol. Alerte au gogol, les enfants.
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0: PlayStation.
1: Ah, de la PlayStation.
0: Ah oui, attention, alors, il est d'origine asiatique, hein. Oui. Réponse.
2: C'est Ken Kutaragi. C'est un, c'est un chinois ou un bail comme ça. Voilà, un japonais.
0: Un bail comme ça, quoi. Allez, dernière question. Alors, celle-là, écoutez-la bien, attention.
2: Qui a inventé l'école?
3: Qui a inventé l'école? Facile, Charlemagne.
0: Charlemagne, hein, voilà.
2: Jules Ferry.
4: Putain, mais mec, on est trop faux.
0: Ouais. Ah oui, alors c'est complètement faux. Jules Ferry, il l'a rendu obligatoire. Mais attention, la dernière est encore mieux.
2: À mon avis, ça parle de la guerre. Qui a inventé les bombes nucléaires?
0: Qui a inventé les bombes nucléaires, si vous avez vu le film. Robert Oppenheimer. Ouais. Alors lui, visiblement, il n'est pas allé jusqu'au bout parce qu'il a fait plus simple.
2: Robert.
0: Voilà.
5: C'est Robert.
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0: avec la gueule de Régis Laspalès.
1: Ah ouais.
0: Et en 97, on avait reçu le joueur de football Franck Leboeuf.
1: Ah,
0: on lui demandait de mettre des olives aux invités juste pour qu'on l'appelle Franck Leboeuf.
2: Ah,
0: ah ouais, mais c'était de la télé.
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0: Hein. Le futur gendre avait bien fait les choses. Il avait moissonné le champ en écrivant « Marry me, veux-tu m'épouser ?»
1: C'est mignon.
0: En géant. Il a ramené sa chérie avec les yeux bandés au milieu du champ. Il avait engagé une équipe de tournage pour tout filmer avec des drones. Mais au moment où il s'est mis à genoux, il a enlevé le bandeau. Le papa a débarqué avec une énorme pancarte sur laquelle il avait écrit « Dis non !» Et un avion de publicité avec un écriteau marqué « Dis non !»
2: C'est drôle.
0: Le papa ensuite dit qu'il avait... Bon, le père a dit qu'il avait dit ça pour la blague.
3: D'accord.
0: Et qu'il a accepté la demande de son futur gendre. Ouais. Si le tonton bourré, c'est ton père, je vais te dire, ça te promet le jour du mariage.
2: Oh oui.
0: Oulala. Je vais te dire là, ça sent.
2: Il va y avoir de la blague.
0: Le lait en portefeuille, réveillé avec le pot de chambre. Ça va rigoler. Deuxième champion, c'est un voleur de tondeuse à gazon sympa. Parce qu'au lieu d'entrer et de sortir rapidement, qu'est-ce qu'il a fait?
1: Ouais.
0: Bah, il a pris le temps de faire le plein de la tondeuse et de tondre toute l'herbe, comme s'il vivait là. Alors voyant ça, le propriétaire a appelé la police. C'est là que la situation a dégénéré. Parce que l'homme a tenté de s'enfuir d'abord en tirant la tondeuse derrière lui.
2: Ah oui.
0: Bon, pour une course-poursuite, c'est pas fou.
1: Oui, c'est pas fou.
0: Ah, pas, ça fait plus une pub Le Roi Merlin qu'autre chose. Mais il a finalement abandonné et s'est enfui en laissant toute la scène derrière lui. Il a été retrouvé plus tard et a été inculpé.
2: Bah, inculpé, il a tendu la pelouse, il a été sympa.
1: Ouais. Arrivé, le gars.
4: Il a rien demandé en plus.
0: C'est un perfectionniste. C'est un perfectionniste. Ouais, ouais. Le mec, il essaye le matos avant de le voler. Ouais. Est-ce qu'on peut le blâmer?
2: Oui, c'est non. Vrai, non.
0: Dans la foulée, il paraît qu'il a arraché un iPhone à un passant, mais il est resté à côté de lui le temps de voir s'il tenait encore la batterie. Vous me le volez? Attends, le volez pas là, non?
2: J'attends de voir si ça vaut le coup.
0: Et enfin, champion du jour, c'est un Indien qui s'est rendu lundi dans une agence bancaire. Ah ça, ouais. C'est l'histoire la plus folle du jour.
2: Elle a tourné celle-là.
0: Écoutez-la bien. Il se rend dans une agence bancaire pour retirer de l'argent du compte de sa sœur décédée.
3: Oula.
0: Mais ils lui ont dit non, monsieur, les retraits par un tiers n'étaient pas autorisés sans autorisation adéquate, n'avaient pas la fameuse procuration.

0: diraient les outils de bricolage s'ils avaient la parole d'abord? Que dirait celle qui tourne avec son petit disque,
1: ouais,
0: la petite ponceuse?
1: Ça va.
0: Ah, et que ça fait de la poussière.
2: La pauvre.
0: La perceuse ulti, ça c'est le summum de la perceuse. Ah, là, oui. Qu'est-ce qu'elle dirait?
3: Allez, ça tourne.
0: Bon. Que dirait sa copie de chez Temu qui vient d'arriver de Chine?
4: Allez, ça tourne. Eh ben voilà. Nouvelle commande.
0: Que dirait l'enduit? Ça c'est bien compliqué à mettre.
3: Non, il y a une trace là. Allez. Dans l'autre sens.
0: Bah, si vous pouvez parler, sinon, que dirait le ciment à prise rapide?
4: Ça manque d'eau là, hein? Dépêche-toi!
3: Et ben voilà, trop tard.
0: La petite scie sauteuse, vous savez quel truc tout plat avec la petite lame verticale? Ouais. Si elle pouvait parler, qu'est-ce qu'elle dirait?
5: Oh bah. Ah, ça c'était un doigt ça.
0: Ouais. Ah, on m'a dit que l'enduit est de retour.
3: Ah, paf! Ah bah non, il y a encore une trace là. Dans l'autre sens.
2: Ça va être long.
0: Que diraient aussi les agrafes qui se trouvent dans la graffeuse si elles pouvaient parler?
4: Moi! Et ben voilà, on est trois de plantés, dans deux de travers.
0: Tiens, en parlant de travers, le fameux clou.
2: Ah.
0: Si le clou pouvait parler, il dirait quoi?
3: Allez, vas-y, tout droit là. Et voilà. Encore raté. Je suis tout tordu, on dirait Guillaume Batz.
0: C'est pas vrai.
2: C'est pas vrai.
0: Ah, on m'a dit que c'est le retour de l'enduit.
3: Ça y est, c'est bon. Ah. C'est lisse. Ah bah non, il y a encore une trace. Bon, vas-y, laisse tomber, appel en pro.
0: Les tutos, ça va 3 secondes. Et puis, il y a la fameuse dernière petite vis. Vous avez monté le meuble entier de chez Ikea.
2: Ouais.
0: Et vous dites, tiens, c'est marrant.
3: Bah oui.
0: Il reste une petite vis.
5: Eh oh! Et moi? Si je suis là, c'est qu'il y a une raison, hein.
0: Eh oui. Bah oui. Eh bah voilà. Si reste une vis.
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2: Je vous le disais, c'est une info qui est sortie ce matin. Le propriétaire d'un élevage de volailles a affirmé que 140 poulets sont morts de crise cardiaque après avoir été exposés à une musique extrêmement forte qui provenait d'un DJ de mariage qui passait près de sa ferme dans l'État de Uttar Pradesh. Pas où c'est.
3: En Inde.
2: Selon la plainte, le système sonore à décibels élevés a provoqué la panique chez les oiseaux tard dans la nuit du 25 avril, entraînant leur mort.

0: plus argent. Hein.
1: Bon, je vais vous donner des styles musicaux. Vous allez tous jouer, vous allez me dire s'ils existent ou s'ils n'existent pas. Vous êtes prêts?
2: Okay.
1: Dubstep.
2: Souffle. Ah si, oui, ça existe. Je connais.
1: Ça existe. Oui, c'est ça. On a des extraits, on n'en a pas d'exemple. Non, dubstep, on n'en a pas. Gabber, est-ce que c'est un exemple? Est-ce que
3: je crois, oui, c'est le truc vénère hollandais, ça.
1: C'est du hardcore hollandais. Ah, deathcore, ouais. Est-ce que c'est un style musical, le deathcore?
3: Ouais. Je crois que c'est inaudible.
1: C'est du métal, ouais. Lourd et violent. Ouais. Agrotech, Stouff.
3: Agrotech.
2: Un truc en. Agriculture tech, non.
1: C'est de l'EDM modernisé, agressif et sombre. Oh là là. Musettecore, version énervée de la musette. Est-ce que ça existe, Pietre?
3: Non, je crois pas à ça.
1: Non.
3: Mais ça se tente.
1: Corentin, Tragibide. Tous les titres du groupe Tragédie qui n'ont pas marché. Est-ce que c'est un style qui marche?
4: Ah, ça existe un peu, hein, quand même. Mais non.
1: Japanoise, Stouff.
2: Non.
1: Si, c'est de la scène noise japonaise ultra violente.
3: Oh là.
1: Porno Grind, est-ce que ça existe, Pietro, ce style musical?
3: Que c'est que ça?
1: Je crois, oui.
2: Comment
1: oui,
2: ça existe. Comment tu connais ça, toi?
1: Voilà, ça, c'est du Porno Grind.
3: Ouais, c'est intéressant.
4: Ah ouais.
1: Ah ouais, ouais. Et on dirait du Gore Noise aussi. Est-ce que le Gore Noise existe?
2: Gore
1: Noise? Eh ben si, c'est plus chaotique que le Porno Grind que vous venez d'entendre.
4: Ouais. Wow.
1: Le Black Ned Arch Noise, est-ce que ça existe, Stouff?
2: Il y a Noise dedans, je veux dire oui. Alors.
1: Oui, le Black Ned Arch Noise, ça existe.
3: Je vous conseille de baisser le son, hein.
1: Ça se danse comment?
4: Tu sais. C'est comme quand tu la bite dans le TGV là.
2: C'est sérieux ça?
1: T'as raison, il a raison. C'est tout, il a raison. C'est tes parents, ils vont un peu trop vite et tu baisses la fenêtre et tu. Ah ouais.
2: Moi je vais pas à un concert de ça. Hein.
1: La vache.
3: Non, moi non plus.
1: On continue. Oh, est-ce que ça existe ou pas? Le zouk amarèche, qui est un mélange de zouk et de musique arabe.
2: Zouk à Marrakech.
1: Zouk à Marrakech, pardon.
2: Zouk à Marrakech. Non.
1: Non, ça n'existe pas. Ah. Brutal Yoga Metal, c'est du métal pour séance de yoga mouvementée. Pietre, est-ce que ça existe ou pas? Non.
3: Non,
1: ça n'existe pas, effectivement. Corentin, le double éponge, c'est l'électro qui est joué, mais sous l'eau.
4: Non.
1: Non, ça n'existe pas. Le pirate métal, Stouff.
2: Ah.
3: Non, arrête.
1: Des chants de marins en version métal, est-ce que ça existe?
2: Si, ça existe.
1: Oui, ça existe.
2: Avec une bonne binouse là.
1: Avec une bière, ça marche, hein. Ouais. Ah, faut vraiment deux même.
3: Sur le Dépendant Boost, c'est plus ça là.

0: perdu. 6-2. 6-4. Ah, il y a encore du boulot avant Roland Garros, hein. Là, je vous le dis. Et moi, j'ai une petite idée. Faudrait mettre les joueurs français ramasseurs de balles à Roland Garros. Au moins, on est sûr de rester 15 jours au tournoi.
1: Oui, c'est ça.
0: T'es sûr d'aller en finale.
2: Et on va terminer avec du sport très, très local. Ça, c'est sa petite touche à lui, ça.
0: Bah oui, retour sur le concours de Palais Breton de Saint-Glinglin-les-Oies, où Émile dit Goulsech s'impose après un match interrompu par un pigeon, une personne et un dentier disparu. En double, Joséphine Clotilde et Marcelin Prosper ont plus tiré sur la pelouse que sur la planche. De son côté, Hector s'incline après s'être endormi debout. Le prix du fair play revient à Nanar, qui a avoué au président du Palais Club qu'il batifole avec sa bonne femme. Bagarre générale.
2: Ça, c'est du sport.
0: Voilà, c'est fair play.
2: Ça, c'est de l'ambiance.
0: Voilà, bagarre générale. Au total, pendant ce concours, 42 palais ont été lancés, dont 3 utilisés comme projectiles.
2: Voilà.
0: 3 blessés.
2: Mais ça, c'est un dimanche après-midi.
0: Et là, mon Nanar.
2: Voilà. 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
2: C'était la journée internationale des pompiers, on l'a zappé, on s'est fait engueuler. Eh j'embrasse les pompiers, les femmes de pompiers, les compagnes de pompiers, les femmes pompiers. Il y a beaucoup plus de femmes qui sont pompiers, qui font un métier difficile. Il y a des endroits d'aller courir tous les matins et tout. Et puis il y a des endroits plus cool que d'autres, on est honnête, soyons honnêtes, il y a des endroits de France. Pompier n'est pas la chose que quand tu es pompier du feu et que tu peux intervenir à tout moment. Voilà, donc on vous embrasse, on pense à vous très très fort. Voici la révision pour la machine à café si quelqu'un vous en parle. Qu'est-ce qu'un point éclair?
3: C'est des rendez-vous où tu peux manger des éclairs au chocolat.
2: Voilà, c'est comme café. Bien sûr, évidemment.
4: C'est un point chez Rock Éclair. Dès que tu as quelqu'un de ta famille qui c'est sur la carte de fidélité.
2: Quelqu'un de ta famille. Non. Alors, elle est pas si mauvaise que ça. Quelqu'un de ta famille qui décède chez Rock Éclair, la dame dit, vous avez une carte de fidélité?
3: Ben oui. Donc, c'est un point. Plus qu'un point. Mais qu'est-ce qu'il fait, papy?
2: Franchement, vous êtes à un point des poignets en laiton.
4: T'imagines?
2: Le prochain, les poignets, c'est offert, c'est pour nous.
3: Il ne reste pas un vieux tonton là.
2: C'est une température à partir de laquelle un liquide peut s'enflammer au contact d'une source de chaleur. Ça s'appelle le point éclair.
3: Ah, c'est important ça.
2: Qu'est-ce qu'un flash over.
3: C'est quand tu te fais flasher au feu vert et que t'es énervé.
5: Flash au vert.
3: Ça aide, hein. Ça y a de quoi être énervé. Hein.
6: Allez, c'est chiant.
2: Ouais. Eh oui.
6: J'ai pas mieux.
2: D'accord.